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0: Dimanche 27 septembre 2026, on passe la soirée ensemble, bien branché à votre radio à Drummondville. Salut, je m'appelle Mathieu Guimond. Ce soir, on va jaser de gros rabais, on va jaser d'actualité. Peut-être que vous avez été vous prononcer aujourd'hui hein, avec le vote par anticipation. Ça se poursuit demain. On va se donner un petit peu plus de détails ce soir. Puis aussi, on veut savoir qu'est-ce qui vous a occupé en fin de semaine. Donnez-nous donc vos nouvelles via nos réseaux sociaux, notre site web. Vous pouvez nous appeler, nous texter. Qu'est-ce qui s'est passé de bon pour vous à Drummondville en fin de semaine?
1: Super.

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Je veux saluer en ce dimanche soir ceux et celles qui ont déjà été se prononcer, qui ont voté par anticipation aujourd'hui. Ceux qui font comme « Ah, c'est là », ben oui, vous pouvez déjà vous prononcer. Hey, si votre idée est faite pour savoir pour quel candidat, pour quel parti vous voulez voter, pourquoi pas régler ça tout de suite, hein? Vous avez le droit de ne pas attendre au 5 octobre pour aller vous prononcer. Mais l'important, c'est de se prononcer. Alors, il y avait une journée de vote par anticipation aujourd'hui. Il y en aura une également demain. Et sinon, il y a la journée du vote le 5 octobre prochain. Mais de toute façon, pour tout ce qui concerne la campagne électorale, pour vous tenir

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Dimanche 27 septembre 2026, on passe la soirée ensemble, bien branché à votre radio à Drummondville. Salut, je m'appelle Mathieu Guimond. Ce soir, on va jaser de gros rabais, on va jaser d'actualité. Peut-être que vous avez été vous prononcer aujourd'hui, hein, avec le vote par anticipation. Ça se poursuit demain. On va se donner un petit peu plus de détails ce soir. Puis aussi, on veut savoir qu'est-ce qui vous a occupé en fin de semaine. Donnez-nous donc vos nouvelles via nos réseaux sociaux, notre site web. Vous pouvez nous appeler, nous texter. Qu'est-ce qui s'est passé de bon pour vous à Drummondville en fin de semaine?

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Je vous souhaite un excellent réveil, tout le monde. 5h58 minutes. Tommy Coderre qui vous parle toujours au micro, dont personne même. Évidemment, c'est un gros matin pour bien des gens là. Lundi, température assez grise. On parle de pluie, 14 degrés. On y reviendra à la température. Je veux juste faire une première mention ce matin à une perte terrible qui est arrivée au courant de la fin de semaine pour le centre du Québec, pour Drummondville, pour bien des gens à travers le Québec au grand complet. En fait, je parle ici de Gabriel Jasmin, que probablement plusieurs d'entre vous avez déjà entendu en onde. Peut-être que vous l'avez croisé, peut-être que vous l'avez senti là dans certains événements parce qu'il était bien présent. On y reviendra, évidemment, à cette nouvelle-là. Dans le tour d'actualité qui s'en vient dans quelques instants, on en reparlera un petit peu plus tard aussi avec des témoignages ce matin parce que, bon, ça touche bien des gens. Donc, j'ouvre l'émission avec un petit goût.

mère, évidemment, ce matin. Mais bref, ça s'en vient dans On part ça de même. On va essayer de changer un petit peu les idées ce matin avec Sarah Venderzen, Fortune Tellers. On a du Roxane Bruno aussi, Gabrielle Fredette dans quelques minutes avant de faire le tour de l'actualité où vous allez apprendre un petit peu plus de détails là, sur cette triste accident qui s'est passé au courant de la fin de semaine. Si vous n'avez déjà pas entendu parler, parce que bon, c'est un petit peu partout dans l'actualité, bien évidemment, depuis que ça s'est passé. 6 heures tapantes, je vous souhaite quand même un excellent réveil.

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1: 6h07, Tommy Coder qui est toujours avec vous ce matin dans On part ça de même. On y va pour notre grand tour de l'actualité. Évidemment, on va commencer par une nouvelle là, qui touche énormément de gens ce matin. Il y a 4 personnes qui ont tragiquement perdu la vie là, dans un accident d'hélicoptère. Ça s'est passé du côté de Sainte-Brigitte-d'Iberville samedi en après-midi. Ça laisse 2 familles, évidemment, là, et des collègues dévastés par la nouvelle. Je veux juste commencer par mentionner que... ça touche bien des gens. Puis là, dans l'actualité, on parle beaucoup là, de Gabriel Jasmin, qui était animateur ici, dans le centre du Québec, sur les ondes du 105.3, là, pour ne pas les nommer, qui, bon, laisse un grand trou dans la toile médiatique. Mais bon, c'est 4 personnes qui sont décédées, là, bel et bien. Gabriel Jasmin, oui, mais Chantal Raymond aussi. Luca Perrault et Suzanne Jutras, qui étaient aux commandes de l'engin. Là, je vous raconte un petit peu les détails de l'accident. C'était un tour d'hélicoptère, en fait, qui devait souligner là, l'anniversaire de la mère d'Océane, qui se retrouve maintenant là dans un grand deuil ce matin, avec 3 de ses proches qui sont décédés. Là, on parle de son fiancé, Gabriel Jasmin. On parle aussi de sa mère, Chantal Raymond. Et finalement, de son frère, Luca Perrault. Il y a de l'autre côté une autre famille qui pleure la mort de Suzanne Jutras, là, qui était aux commandes de l'engin, encore une fois. Je le répète, c'est un tour d'hélicoptère qui s'est passé samedi, à peu près vers 14h30. Il y avait ces 4 personnes-là à bord et aucun problème du côté de la mécanique, aucun problème du côté de la logistique non plus de ce départ-là. Et finalement, l'engin aurait éprouvé là, des difficultés un peu après le décollage avant de s'écraser finalement là, dans un champ et de prendre feu. Et malheureusement, ça a laissé aucune chance à aucun des passagers, des occupants de l'engin. Les 4 personnes ont malheureusement perdu la vie. Il y a plusieurs témoignages ce matin, autant d'un côté comme de l'autre, pour les 2 familles là, qui sont endeuillées. D'ailleurs, on va en parler un petit peu plus tard là, avec des anciens collègues de Gabriel Jasmin, parce que bon, ça touche le monde des médias, bien évidemment. On va essayer de passer à travers le reste du bulletin maintenant. C'était évidemment la grosse nouvelle qui occupait les esprits ce matin. On va parler un petit peu du championnat du monde de cyclisme qui était bon dans leur dernière ligne droite au courant de la fin de semaine. Ça a laissé un goût amer chez plusieurs commerçants qui s'attendaient là à une explosion de leurs ventes. Et finalement, c'est pas ce qui s'est passé. Les 3-4 derniers jours, il y a eu du monde, mais les 2 semaines avant, il y avait presque personne. C'était désert. Il y a des gens qui ont acheté plus d'aliments, qui ont fait entrer plus d'employés pour finalement tout jeter à la poubelle. Donc, c'est évidemment des retombées économiques qui sont décevantes pour cette grande activité-là, qui d'ailleurs a fait beaucoup de frustration là, sur les routes, qui a bloqué certaines artères principales de Montréal et de la Montérégie. Donc voilà, on est passé au travers. Maintenant, il va falloir attendre avant d'avoir finalement les chiffres officiels, mais ce sera des chiffres qui vont être probablement là, décevants. Il y a des parieurs qui ont misé des millions de dollars sur le prochain premier ministre du Québec sur une plateforme qui s'appelle Polymarket. C'est une pratique qui est interdite, soit dit en passant, là, au Québec. Donc, si vous entendez ça ce matin, dites-vous pas que c'est une bonne idée. Non, loin de là. En fait, c'est une très, très mauvaise idée. Mais bon, il y a des experts qui sont surpris par l'intérêt en fait du public, compte tenu du fait que bon, le Québec, c'est pas un super gros marché à l'échelle planétaire, internationale, on s'entend, mais il y a une véritable demande là, décidément. Et ce qui m'inquiète moi en fait de cette nouvelle là ce matin, c'est que si on commence à parier sur des élections, on commence à s'exposer là à des risques de traficage, de trucage, de triche en fait dans les élections, parce que les gens veulent remporter leur pari. Et moi, c'est cet aspect là qui me dérange fortement là. Ce matin, en lisant la nouvelle, il y a des gens qui parient sur à peu près n'importe quoi, là, comme des matchs de hockey ou même une date de fiançailles pour Justin Trudeau et Katy Perry. Donc, ça peut aller d'un côté autant que de l'autre. Il y a près de 1,5 million de dollars qui avaient été pariés là, sur le sort du scrutin pour le 5 octobre prochain au Québec. On se déplace maintenant vers la SPVM qui utilise maintenant des caméras dopées à l'intelligence artificielle. Il y a au moins une caméra là, qui est capable de repérer les plaques d'immatriculation, d'autres informations aussi sur un véhicule surveillé qui a été brièvement là, installé à Montréal le mois passé. D'autres qui pourraient rejoindre là, celle-ci si les besoins sont identifiés là, pour différentes enquêtes. C'est ce qu'a mentionné la police de Montréal. C'est des caméras de type Cloud Runner CRH2 du fabricant montréalais Genetec, la ville qui en a fait l'acquisition là, de 4 en 2025 avec un abonnement d'un an. Les États-Unis qui ont utilisé des caméras similaires là, de l'entreprise Flock, et quand ils ont installé ça, ça a fait effet boule de neige, grosse polémique parce que les gens n'étaient pas contents. Là. Les informations qui étaient rassemblées par ces caméras-là étaient rendues disponibles sur un grand réseau là, à plusieurs organismes. À Montréal, du côté de la SPVM, pour l'instant, on assure que ce n'est pas le cas, mais en même temps, c'est de l'intelligence artificielle. Donc, petite lumière rouge là déjà qui clignote de ce côté-là. Il faut faire attention à où les informations vont se retrouver. On va parler un petit peu de politique. On est relayé au quatrième rang du côté de Christine Fréchette qui s'effondre à une semaine des élections. Le PQ qui creuse son avance là en tête et le conservateur Éric Duhaime qui finalement remonte la pente quand même de manière assez impressionnante pour terminer cette course-là. Il y a rien qui va en fait pour la CAQ. Là, on a perdu 4% d'intention de vote. On est maintenant à 16% seulement alors qu'on commençait là en feu cette campagne électorale-là, bien évidemment. Côté statistiques et intentions de vote, pour Paul Saint-Pierre Plamondon du Parti québécois, on est à 30%. PSPP là, qui domine définitivement ces élections-là. Mais quand même, Charles Milliard qui est remonté à 26% d'intention de vote pour le Parti libéral, le Parti conservateur du Québec de Éric Duhaime qui, lui, se retrouve à 18%. On le sait, évidemment, la coalition Avenir Québec, comme je viens de le mentionner, de Christine Fréchette retombe à 16% avec une chute de 4%. Et puis Québec solidaire, finalement, qui chute de 1 avec Urbain Gazal là, en tête pour un total de 9%. Parlant justement de politique québécoise et de Christine Fréchette, elle va enquêter sur sa propre équipe. On est dans l'eau chaude avec un sujet là, d'ingérence étrangère. Donc l'équipe Christine Fréchette qui a contacté plusieurs médias là, au sujet d'une possible ingérence dans la campagne électorale avant même d'en aviser la première ministre sortante, la chef caquiste qui assure avoir été tenue au courant là, dans l'ingérence. En fait, d'avoir été tenu à l'écart de cette nouvelle-là avec un petit peu là, de retard finalement sur ses collègues, sur son équipe, et promet évidemment de se tenir au courant, de faire des recherches et d'approfondir le sujet. Mais bon, ça fait énormément jaser ses compétiteurs, hein, c'est les autres partis pour les élections en approche. Puis avec raison, évidemment, là, c'est un gros sujet, c'est une bombe, évidemment, pour Christine Fréchette là, et son équipe. Qu'est-ce qui se passe dans son cercle rapproché si elle a été tenue à l'écart de cette nouvelle-là? C'est en fait ce qu'on se demande ce matin. On retourne en musique, on a Cœur de pirate avec Adieu, on a Daniel Bélanger aussi avec Opium. Bien évidemment, on va revenir là, sur ce drame qui a causé la mort de 4 personnes un peu plus tard dans notre émission ensemble. 6h15, je vous souhaite quand même un excellent réveil toujours dans Parcelle Même.

0: 6h22 minutes. J'espère que vous allez bien ce matin malgré le temps gris. Justement, on va en parler de la température dans quelques instants. Tour de l'actualité locale, tour aussi de la météo là dans quelques minutes. Ensuite, on retourne en musique. On a Ariane Moffat, JF Posé, Fouzo aussi qui s'en viennent. On va évidemment revenir là sur le drame qui a causé la mort là de 4 personnes au courant de la fin de semaine avec un écrasement là d'hélicoptère qui laisse le monde des médias un petit peu ébranlé ce matin évidemment parce qu'une des personnes qui a perdu la vie là, dans l'accident était un animateur très connu de Drummondville et du centre du Québec. Là. Donc, on y reviendra évidemment dans On part ça de même. Je vous souhaite un excellent lundi.
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4: Bon lundi, ici Louis-Philippe Arnoy-Harel. Trois victimes de cet écrasement d'hélicoptère survenu cette fin de semaine en Montérégie étaient drummondvillois, selon les témoignages des proches et de la famille sur les réseaux sociaux. Il s'agit de Chantal Raymond, Luca Perrault, son fils, et de Gabriel Jasmin, le conjoint de sa fille. Cette dernière n'a pas participé au vol. Jasmin, notamment, travaillait dans le domaine de la radio pour Bell Media à Sherbrooke. Il a précédemment évolué sur les ondes de CHRD à Drummondville. La pilote Suzanne Jutras était également bien connue de la région. Accumulant plus de 500 heures de vol, elle donnait des tours d'appareil à Saint-Félix-de-Kingsey lors des Félixeries. L'événement lui a d'ailleurs rendu hommage. Par ailleurs, des enquêtes ont été ouvertes en marge de cet écrasement en hélicoptère qui a coûté la vie de 4 personnes de la région à Sainte-Brigitte-d'Iberville en Montérégie. L'une est menée par le service des enquêtes sur les crimes majeurs de la Sûreté du Québec. Le Bureau de la sécurité des transports a aussi été avisé et tente de déterminer les causes de l'accident. Le ministre fédéral des Transports, Stephen McKinnon, a indiqué sur le réseau social X qu'un observateur ministériel sera également nommé pendant les procédures. L'engin aurait éprouvé des difficultés avant de s'écraser vers 14h30 samedi. Le vote par anticipation se poursuit aujourd'hui partout au Québec. Les bureaux de vote sont ouverts de 9h30 à 20h. Il est possible de connaître son site de votation en consultant l'avis d'inscription reçu par la poste ou sur le site d'Élections Québec. Sur place, les électeurs doivent seulement présenter une des pièces d'identité acceptées, soit la carte d'assurance maladie, le permis de conduire, le passeport canadien, le certificat de statut d'Indien ou la carte d'identité des forces canadiennes. Le jour du scrutin a lieu la semaine prochaine, le 5 octobre. Et une tournée rapide des sports, les voltigeurs de Drummondville ont accusé un autre revers samedi avec un match terminant 5-1 contre les Foreurs de Val-d'Or. Au baseball, le Saint-Fred de Drummondville a réussi hier sa première victoire en finale de la Ligue senior de baseball 4-3 contre les Pirates. C'est maintenant 2-1 pour Chambly. C'est ce qui complète vos actualités Arsenal Média. 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
5: Ben oui, fallait s'y en attendre, hein, après du beau temps pendant toute la semaine passée. Dame Nature qui nous attend avec un petit peu de pluie aujourd'hui. On pense à 14 degrés là, au maximum avec des averses. D'ailleurs, les averses qui pourraient se poursuivre là, en soirée et dans la nuit avec un 40% de chance. Pour demain et mercredi, 21 dégagement demain, ce qui nous promet un petit peu de soleil. Alternance soleil-nuage pour mercredi. Jeudi, vendredi, on parle de temps gris, 24 et 17. Samedi et dimanche, des nuages et du soleil, puis de la pluie.
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5: 6h28 minutes. Évidemment, on va revenir sur le drame qui s'est passé là dans la fin de semaine, qui a causé la mort de 4 personnes, dont le regretté animateur là d'ici du centre du Québec, de Drummondville, qui était énormément connu, énormément aimé. Peu importe là. Où était notre emploi, notre contrat de travail. Là, je vais mentionner ça comme ça ce matin. Je pense qu'on parle plutôt d'une perte humaine plutôt que d'un employé là. Donc Gabriel Jasmin qui a perdu la vie, ainsi que 3 autres personnes aussi là dans l'écrasement d'un hélicoptère. Vous l'avez entendu dans les informations il y a pas trop longtemps. On s'en va en musique pour un bref instant. On a Ariane Moffat avec Nuit Magique qui va jouer dans quelques minutes tout de suite après Coffee de Fouzeau. Et ensuite on va avoir un petit témoignage de Yannick Rochette, un autre animateur que vous connaissez probablement très bien, un de mes collègues d'ailleurs ici à Arsenal Média. Et on aura aussi Louis-Philippe Arnoy-Harel justement qui vont en parler là, toujours dans On part ça de même. Je vous souhaite un excellent réveil et un bon lundi tout le monde.

0: Les 6h35, on est rejoint en studio par Louis-Philippe Arnoirel, journaliste ici à la station.
1: Oui.
0: LP,
1: oui.
0: Je vais commencer en disant toutes mes condoléances.
1: Merci.
0: Je sais que tu l'as côtoyé un peu, évidemment. On parle ce matin là de la mort de Gabriel Jasmin et trois autres personnes dans un accident là en fin de semaine. Je te laisse la parole, en fait.
1: Mais je l'ai pas côtoyé vraiment longtemps. Tu sais, je veux dire, moi, ça fait pas super longtemps que je suis de retour à la radio au centre du Québec, là, pour le bulletin d'actualité nationale. Mais en 2023, je l'étais. On était les deux ici à Drummondville, là. Fait qu'on, ouais. C'est là où est-ce que j'ai eu quand même l'occasion de voir un gars qui était, je te le contais un peu plus tôt ce matin. Je suis sûr qu'il était plus vieux que moi. Ouais. Tellement c'était un gars qui savait comment faire de la radio, savait être léger, savait c'était quoi qui était le drôle, tu sais, comment rendre une intervention drôle, intéressante pour le monde qui écoute, puis qui avait vraiment le sens de la répartie, là. Tu sais, j'étais sûr qu'il était plus vieux que moi, mais non, il a même pas atteint la trentaine, là, suite à cet écrasement-là qui s'est passé samedi en Montérégie. Je l'ai recroisé par la suite, parce que souvent le monde en radio, il y en a beaucoup, ouais, qui ont des entreprises événementielles aussi, là, ben qui, oui, vont animer. Fait que lui, je l'ai rencontré dans un événement comme ça, pis c'est fou de penser que ça, c'est la dernière fois que je l'ai vu, là.
0: C'est sûr,
1: la dernière
0: fois que je vais le voir. T'sais, depuis l'écrasement d'hélicoptère, là, c'est que ça sur les réseaux sociaux, c'est que ça dans l'actualité. Ça touche, t'sais, l'entièreté du Québec plus que juste le centre du Québec, mais évidemment, il y a des gens animés pour le centre du Québec, donc ça touche bien des gens là de la région. On a un de nos collègues, Yannick
1: Rochette.
0: Yannick, évidemment, qui l'a côtoyé lui aussi à la station. Je pense entre autres à d'autres de ses collègues, d'autres de mes amis, Joanie Hébert-Simon, qui a fait de la radio, évidemment, avec lui, qui doit être épouvantablement ébranlé ce matin par cette perte-là. Je veux juste mentionner, tu sais, que plus que Gabriel Jasmin, il y a aussi sa belle-mère, donc Chantal Raymond, qui a perdu la vie, son beau-frère Luca Perrault, qui laisse évidemment Océane Perrault, qui était sa fiancée à Gabriel, là, dans un deuil épouvantable de trois membres de sa famille. Là,
1: et Suzanne Jutras aussi, qui, on va se le dire, avant que ces trois nouvelles personnes-là soient confirmées, déjà sur les réseaux sociaux, c'est le nom de Suzanne qui était ressorti en premier, si on peut dire.
0: Ouais.
1: Les Félixeries ici au centre du Québec, qui a rendu hommage en disant, ça fait 3 ans qu'elle était avec nous autres, elle faisait des tours d'hélicoptère avec nous, elle a plus de 5... Moi, c'est... on voit tout le temps le plus de 500 heures de vol à son actif. T'sais, c'est quelqu'un,
0: exactement,
1: qui est expérimenté. T'sais, on n'est pas, on remet pas en doute ou en question quoi que ce soit. Des fois, c'est une bad luck. Là. C'est aussi, ça peut être juste ça. Là,
0: voilà. Puis j'ai d'ailleurs un membre de sa famille, je le nommerai pas ce matin, qui m'a contacté quand j'en ai parlé pour une première fois. Là. Donc, évidemment, ça touche les gens ici, de la région, énormément. Bon, on parle beaucoup de Gabriel parce que c'était un animateur, c'était quelqu'un qui était dans les médias, qui baignait là-dedans.
1: Ouais.
0: Je pense qu'on va tout simplement laisser la parole à Yannick. J'ai un petit message là qu'il a écrit à l'intention de Gabriel, mais aussi des gens qui l'ont connu, de ses proches, de sa famille. Donc, on y va de l'avant là avec ça ce matin.
2: Ben salut la gang du 105.3. Tommy vous en a parlé là. C'est une tragédie, c'est un drame sans nom. Vous avez vu passer ça là. Ça a touché tout le Québec. Ce qui s'est passé avec cet accident d'hélicoptère non loin chez nous à Drummondville. Je peux vous dire que ça fesse. J'étais pas le plus grand proche de Gab Jasmin, mais on s'est croisé nos chemins ici à la radio au 105.3, à notre station sœur du 92.1. Des folies autant en ondes qu'hors d'ondes. C'est un gars qu'on côtoyait puis qu'on restait marqué par son rire, par son intelligence, par son ses jeux de mots, par son immense talent. Il avait un immense talent à communiquer et de créativité. C'est un gars avec qui j'organisais des trucs aussi dans notre vie parascolaire de radio, si on peut dire. Puis j'ai fait des parodies, puis des affaires, puis on préparait des affaires. Vous vous rappelez, il préparait des mix le vendredi. C'était incroyable ce qu'il pouvait faire avec sa tête et son talent. Donc, je tenais à dire que vous passez un message, en fait, de toujours profiter de la vie. On sait jamais comment ça peut finir. À chaque fois qu'il y a des drames comme ça qui se passent, c'est ça à quoi on pense. Puis je pense que c'est toujours vrai. Faut juste arrêter de le dire puis de le faire pour de vrai. Mes pensées qui vont envers tous ses collègues, sa famille surtout, tu sais, avec tout le drame, là, c'est Océane, mes pensées, je l'ai dit sur les réseaux sociaux, je le répète. C'est un grand drame de perdre autant sa mère, son frère puis son chum en même temps, avec leur petite cocotte, en plus qui reste avec elle, puis mes pensées aux proches de Gab, sa famille, tout le monde. Fait que tu sais, je pense que c'est un moment comme ça où on doit se parler puis se remémorer les beaux souvenirs, oui, mais continuer à savourer puis croquer dans la vie, la gratitude de chaque moment. Tu sais, c'est bien péjoratif, mais c'est ça, ou c'est bien galvaudé en fait. Mais voilà, fait que je tenais à vous faire un petit mot pour dire aimez-vous, prenez soin de vos proches, puis on va continuer de penser à notre beau Gab. En haut, il doit nous préparer tout un mix quand on va monter là pour faire un beau show de radio ensemble. Salut, prenez soin de vous.
1: Parlant de bons moments d'ailleurs, je l'ai déjà dit à Yannick, mais un de mes moments préférés en radio en 2023, ça concernait lui puis Gab. On faisait un concours pour... On faisait tirer un produit sexuel, tu sais, d'une boutique sexuelle. Okay. Et c'était Yannick qui était avec une auditrice, tu sais, en onde, qui était comme... il essayait d'y dire comme... si tu veux, tu viendras nous en reparler si tu l'as essayé, mais ça sonnait plus comme on ira essayer ça, on ira... Fait que là, t'as Gab, mais qu'est-ce que t'es en train de dire là? Vraiment, tu sais, le sens de la répartie pour rendre ça, tu sais, encore one-up, pis ouais, de rendre ça encore plus drôle que le malaise qui était déjà en train de se créer. C'était juste le genre de gars qui était là. C'était vraiment là... non, c'est un radiologue absolument incroyable.
0: C'est sûr que la mémoire des gens là qui nous écoutent ce matin doit être remplie justement de petits témoignages, de petites anecdotes comme ça. Si vous avez envie de me les partager là ce matin, n'hésitez pas à nous écrire sur la messagerie. Le numéro pour nous rejoindre se trouve sur le site internet là de la station. Donc vous pouvez faire ça sans problème. Textez-nous, écrivez-nous votre nom aussi si vous voulez juste envoyer un petit message là, à la famille, aux proches des victimes, des quatre victimes de ce drame-là épouvantable. Là. Faites-le là, sans gêne ce matin. On est là pour en parler, évidemment, crever l'abcès ensemble en ce lundi matin. 6h43 minutes, il faut y retourner à un moment donné. On a un ballon sonde avec JF Posé qui, malheureusement ou heureusement, là, traite... à peu près d'un sujet comme ça, de la perte de quelqu'un, probablement là, qui nous écoute ce matin de là-haut.

0: 6h46 minutes, on continue avec un segment musical dans quelques instants. Bougez pas, vous écoutez toujours, on part ça de même. Je vous souhaite un excellent lundi malgré les circonstances un peu grises. Sarah Dufour qui s'en vient avec On va-tu prendre une marche. On a les deux frères aussi avec Tu moi moi-même, toujours en musique dans quelques instants. Et Karin avec Comme dans le temps, toujours à Vivant.
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0: Notre première heure ensemble ce matin, 6h58. J'espère que vous allez bien. Tommy Coder qui est toujours avec vous. Restez là pour les informations nationales, tour de la météo aussi. On a Michael Bublé avec Sway qui s'en vient. Shakira, Burna Boy avec Die Die, Véronique Dicker, Vincent Vallière et beaucoup plus évidemment. Ça, c'est juste ce qui s'en vient pour les 15-20 prochaines minutes. On va parler aussi d'occupation double, mais pas de ce qui se passe à l'émission, de ce qui se passe qu'on ne sait pas à l'émission, parce qu'il est arrivé une affaire qui aurait pu virer en drame, on va le dire comme que c'est, des gens armés qui se seraient introduits dans une maison. Je vous donne plus de détails dans quelques instants, toujours dans On part ça de même, 6h59, bon matin.
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5: Bon lundi, ici Louis-Philippe Arnoirel. Au 32e jour de la campagne, la question de la possibilité d'une ingérence américaine a poussé la chef caquiste Christine Fréchette dans ses derniers retranchements. D'abord ébruitée par son équipe, les allégations d'une possibilité d'ingérence américaine pour favoriser le Parti québécois sont revenues éclaboussées, Mme Fréchette. Celle-ci a été attaquée de toutes parts sur son intégrité, particulièrement à la lumière de nouvelles informations de Radio-Canada sur le fil des événements. Les chefs libérales et péquistes ont estimé que Mme Fréchette s'est disqualifiée pour le poste de première ministre. Un motocycliste dans la cinquantaine se trouvait dans un état critique hier après une embardée survenue sur une autoroute de la région de Québec. Les secours d'urgence ont été appelés vers 17h30 après une collision entre plusieurs véhicules sur l'autoroute 573 en direction nord. Le motocycliste aurait perdu le contrôle de son véhicule sur une bretelle de l'autoroute 40 avant de percuter un autobus qui roulait sur la 573. La Sûreté du Québec mène une enquête sur les causes et les circonstances de l'accident et deux des trois voies de l'autoroute ont été fermées. Walmart cherche à apaiser les craintes de ses clients concernant sa nouvelle technologie de tarification alors que le détaillant déploie des étiquettes de prix numériques dans ses magasins. Le directeur général John Furner assure que l'entreprise n'utilise pas de renseignements personnels comme les revenus ou l'historique d'achat pour fixer ses prix et qu'elle ne le fera pas à l'avenir. Les étiquettes numériques remplacent rapidement les étiquettes papier dans les magasins américains et permettent de modifier les prix instantanément depuis un serveur central. Walmart a indiqué en mars que 2300 magasins utilisaient déjà cette technologie qui devrait être déployée à l'échelle de la chaîne d'ici l'année prochaine. Et l'ouragan Nolo s'éloignait des îles hawaïennes hier, mais la menace de fortes pluies, d'inondations soudaines et de vents violents persiste. La tempête, dont les vents maximum soutenus atteignent près de 165 km/h, pourrait laisser jusqu'à 50 cm de pluie sur certaines parties de la grande île. C'est ce qui complète vos actualités Arsenal Média. Passez une bonne journée sur nos ondes.
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ça de même. J'espère que vous allez bien ce matin. Un excellent lundi, tout le monde. 7h04, Tommy qui vous parle. Je vous souhaite vraiment un bon réveil malgré le temps gris à l'extérieur. Et non, ce sera pas seulement passager aujourd'hui. C'est pas mal ce qui nous attend pour toute la journée. On est à 11 degrés ce matin. On attend 14 aujourd'hui avec des averses, oui, pas mal toute la journée. Ce soir et cette nuit, des averses encore possibles à 40% avec un maximum de 11 degrés. C'est la température là qui fait présentement. Les nuits qui sont d'ailleurs dans ces alentours-là, jusqu'à jeudi prochain. On monte progressivement jusqu'à 15 degrés. Au courant de la fin de semaine, ça redescend pas mal, vous allez voir. Pour demain mardi, on parle d'un dégagement dans le ciel, maximum de 21. Même chose pour mercredi, des alternances soleil-nuages. 24 jeudi, c'est la journée la plus chaude de la semaine, avec des nuages. Même chose pour vendredi, là, c'est nuageux. 17 samedi, 17 aussi, alternance soleil-nuages. Et dimanche, on termine ça exactement comme aujourd'hui, 14 et de la pluie. Michael Bublé avec Sway, ça joue à l'instant. Tout de suite après, Shakira et Burna Boy avec Die Die. Et après ça, on va parler d'occupation double parce qu'il s'est passé quelque chose de terrible pendant le tournage. Des gens armés se seraient introduits dans une des maisons. On en reparle. Toujours à Vivant. Bon matin.

Je ne sais pas si vous en avez déjà entendu parler. Probablement pas parce que les informations sont sorties hier soir très tard. 7h12, on en parle dans Personne Même. Qu'est-ce qui se passe à Occupation Double? Puis là, je vous pose la question, on saura pas vraiment la réponse avant probablement encore un bon 3 semaines. Parce que vous le savez, le tournage d'Occupation Double, c'est 3 semaines d'avance. Hein? Et ce qu'on voit à la télé là présentement, ça s'est passé il y a 3 semaines. Puis ce qu'on va voir dans 3 semaines, ben c'est ce qui s'est passé là, en ce moment. OK, vous comprenez le concept. Là, on parlera pas des twists de l'émission, on parlera pas des candidats, on parlera pas de l'animation, pas en tout, je suis pas là du tout ce matin. On parle de quelque chose qui s'est passé dans une des maisons d'Occupation Double et c'est épouvantable pour de vrai. Il y a des gens armés, 3 hommes armés qui sont rentrés dans la maison des garçons d'OD Panama. Ça s'est passé dans la nuit de jeudi à vendredi. OK? Puis là, les informations sont sorties, mais on sait que très peu de choses. Il n'y a pas eu de blessés, mais il y a eu une altercation. OK? Fait que il y aurait eu des cambrioleurs qui auraient interagi avec certains des candidats, là, certains des gars d'OD, mais l'information n'a pas été confirmée. Donc, il y a des gens qui auraient vu les cambrioleurs entrer dans la maison. Puis je dis, il y a des gens. Écoutez, c'est filmé 24/7, là, je veux dire, dans la maison, il y a des caméras partout, il y a des micros partout, on sait exactement ce qui se passe là en permanence, donc je pense que c'était le pire endroit à essayer de cambrioler. Je sais pas si les 3 cambrioleurs, justement, étaient au courant qu'il y avait eu une émission de télé, une télé-réalité qui était en train de se tourner dans cette villa-là, ou bien ils se sont juste dit « Ah, c'est une belle maison, on va essayer de la cambrioler », j'ai aucune idée, pour de vrai. Puis tu sais, peut-être que justement, parce que le soir, toutes les lumières ferment et tout ça, ils se sont dit c'est un bon moment, il n'y a pas l'air d'avoir personne. Bref, on le saura pas parce qu'il va falloir attendre 3 semaines là avant de voir les images ou d'en entendre parler en tout cas. Probablement qu'on va voir ça dans l'émission d'Occupation Double. Je doute fortement qu'il passe à côté de cette péripéties-là là, pour justement faire mousser l'émission. Je veux dire, c'est du bonbon pour la production. Je le souhaite à personne. Ça aurait pu être grave. Finalement, il n'y a aucun blessé, ni dans le staff, ni dans les concurrents. Là. Ça a déjà été confirmé. Puis l'émission va continuer comme si de rien n'était, soit dit en passant. Là. Mais c'est sûr et certain que les candidats vont le mentionner, cette affaire-là. Fait que je doute vraiment qu'on ignore ça et qu'on le présente pas là à la télé. J'ai juste hâte de voir comment ils vont le présenter. L'équipe là, de tournage qui tient à mentionner que tous les candidats là ont encore accès à la psychologue qui est sur place, qui a été en contact ou non avec les cambrioleurs là pour parler puis s'assurer de leur état mental suite à cet incident là, ce qui est évidemment ben normal là. Donc ouais, grosse affaire. Tant mieux si personne n'a été blessé et les 3 gars ont été arrêtés. Puis je suis pas mal sûr que le dossier contre eux est béton là avec tous les enregistrements et des caméras partout dans la maison. Ça devait être bien spécial. Puis l'équipe de tournage devait se demander en mot à dit ce qui se passait quand ils ont vu rentrer ces gars-là armés en plus de ça. L'histoire dit pas si c'est des armes à feu ou si c'est des armes blanches ou peu importe, mais on sait qu'ils étaient armés. Et là là, je pense que je suivais pas OD jusqu'à présent cette année. Peut-être que dans 3 semaines, je vais écouter un épisode avec ma blonde qui, elle, l'écoute à tous les soirs religieusement. Vincent Vallière, avec On va semer encore, ça s'en vient juste après Véronique Dicard. Je vous souhaite un excellent réveil toujours. Non, personne même. Bon lundi!

0: 7h22 minutes, c'était Vincent Vallière avec On va s'aimer encore. Bien évidemment qu'on vient d'entendre les informations locales qui s'en viennent dans quelques minutes. Tout de suite après, on fait le tour de la météo. Donc, si vous venez d'arriver ce matin, je vous souhaite un excellent lundi. Oui, ça va être gris pour une bonne partie de la journée, là. Marie-Mé avec Sans crin et haine. Mike Posner aussi avec I took a pill in Ibiza. Tout ça, ça s'en vient. Et on va parler aussi ce matin avec Simon Pelletier des voyages. Simon Pelletier. Et ça a de l'air qu'il y a un gros scoop, une grosse primeur à nous annoncer. Donc, restez là. Tout ça, ça s'en vient. Non, on part ça de même.
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10: Bon lundi, ici Louis-Philippe Arnoy-Harel. Trois victimes de cet écrasement d'hélicoptère survenu cette fin de semaine en Montérégie étaient drummondvillois, selon les témoignages des proches et de la famille sur les réseaux sociaux. Il s'agit de Chantal Raymond, Luca Perrault, son fils, et de Gabriel Jasmin, le conjoint de sa fille. Cette dernière n'a pas participé au vol. Jasmin, notamment, travaillait dans le domaine de la radio pour Bell Media à Sherbrooke. Il a précédemment évolué sur les ondes de CHRD à Drummondville. La pilote Suzanne Jutras était également bien connue de la région. Accumulant plus de 500 heures de vol, elle donnait des tours d'appareil à Saint-Félix-de-Kingsey lors des Félixeries. L'événement lui a d'ailleurs rendu hommage. Par ailleurs, des enquêtes ont été ouvertes en marge de cet écrasement en hélicoptère qui a coûté la vie de 4 personnes de la région à Sainte-Brigitte-d'Iberville en Montérégie. L'une est menée par le service des enquêtes sur les crimes majeurs de la Sûreté du Québec. Le Bureau de la sécurité des transports a aussi été avisé et tente de déterminer les causes de l'accident. Le ministre fédéral des Transports, Stephen McKinnon, a indiqué sur le réseau social X qu'un observateur ministériel sera également nommé pendant les procédures. L'engin aurait éprouvé des difficultés avant de s'écraser vers 14h30 samedi. Le vote par anticipation se poursuit aujourd'hui partout au Québec. Les bureaux de vote sont ouverts de 9h30 à 20h. Il est possible de connaître son site de votation en consultant l'avis d'inscription reçu par la poste ou sur le site d'Élections Québec. Sur place, les électeurs doivent seulement présenter une des pièces d'identité acceptées, soit la carte d'assurance maladie, le permis de conduire, le passeport canadien, le certificat de statut d'Indien ou la carte d'identité des forces canadiennes. Le jour du scrutin a lieu la semaine prochaine, le 5 octobre. Et une tournée rapide des sports. Les Voltigeurs de Drummondville ont accusé un autre revers samedi avec un match terminant 5-1 contre les Foreurs de Val-d'Or. Au baseball, le Saint-Fred de Drummondville a réussi hier sa première victoire en finale de la Ligue senior de baseball 4-3 contre les Pirates. C'est maintenant 2-1 pour Chambly. C'est ce qui complète vos actualités Arsenal Média. 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
12: Je pense que c'est sans surprise ce matin qu'on s'est tous rendu compte que le temps était gris et qu'il va y avoir de la pluie là, pour aujourd'hui. Un maximum de 14 degrés seulement avec des averses possibles aussi dans la nuit. Donc, on s'accroche au fait qu'aujourd'hui, c'est pas la plus belle journée de la semaine. Par contre, demain, mercredi, on parle d'un dégagement demain 21, même température là le lendemain avec des alternances soleil-nuages. Pour jeudi et vendredi, un peu de temps gris. 24, la journée la plus chaude de la semaine. 17 ensuite vendredi, c'est d'ailleurs la même chose pour samedi. Dimanche, un peu de pluie.
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12: 7h29 minutes, on est toujours ensemble dans On passe de même, la gang. Non, ce sera pas la même semaine, hein, comme vous venez de l'entendre cette semaine. Par contre, on a de la bonne musique, on a quand même de la bonne humeur ce matin malgré les événements là, qui se sont passés au courant de la fin de semaine. D'ailleurs, on a eu quelques témoignages, là, on a parlé en profondeur de cette perte-là là, ce matin. Ça va se retrouver en rattrapage sur le site internet de la station d'ici la fin de l'émission, je vous le promets. Mike Posner avec I Took a Pill in Ibiza, ça s'en vient. Marimé aussi avec Sans cri ni haine. Tout de suite après, on a la chance ce matin de parler avec Simon Pelletier des Voyages Simon Pelletier qui nous parle de nouveaux. Une primeur. On sera les premiers à en entendre parler. Ça s'en vient ce matin. Bougez pas. 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
1: Vous écoutez toujours, on part ça de même. Tommy Coderre qui est avec vous et vous venez de l'entendre au téléphone avec nous. Simon Pelletier des voyages Simon Pelletier, comment ça va ce matin?
2: Ça va très bien, toi?
1: Ça va super bien. Il y a des grosses nouvelles là, qui vont être annoncées aujourd'hui, mais là, juste avant de parler de cette nouveauté-là, là, parce que on s'en parlait à micro fermé, je veux juste commencer par te poser une question. Honnêtement, je me pose la question. Pourquoi un conseiller comme ça en voyage, là, voyage autant?
2: Ouais, ben, faut dire que c'est pas tout le monde qui voyage autant que moi je fais. Là. Moi, ça fait que je fais 15 à 16 voyages par année.
1: Okay.
2: L'idée là-dedans, moi, c'est d'explorer le plus possible pour être capable de vous parler de l'expérience réelle qu'on a. J'aime ça être capable de parler de partout, mais j'aime encore mieux quand je l'ai vu par moi-même pour être capable de donner mon opinion, d'avoir été sur place puis d'être capable de me faire une idée objective selon des critères qu'on se met nous autres mêmes,
1: ouais.
2: Et non se fier seulement à ce qu'on voit sur TripAdvisor, exemple.
1: OK, c'est ça. Fait qu'au lieu de juste se fier aux critiques puis aux commentaires qui ont déjà été laissés, tu veux te faire ta propre tête sur l'expérience.
2: C'est ça, puis je me sers de ça en même temps pour former mon équipe, leur dire, bon, qu'est-ce que j'ai vu, comment que ça l'a été, c'est quoi les points forts, les points faibles. Là-dedans, il y en a qui vont, les points faibles que moi j'ai mis, eux autres vont peut-être trouver ça fort ou l'inverse, mais au moins, ils savent exactement ce qui s'est passé. Je leur explique tout ça pour qu'il y ait l'expertise pour être capable de parler de ça aux clients qui posent des questions par la suite. Donc, c'est ça vraiment l'idée de voyager beaucoup. C'est pour prendre l'expérience sur le plancher et je conseille à toute mon équipe de faire la même chose pour prendre de l'expérience.
1: Oui, et puis je me pose la question là, vraiment vite comme ça. Est-ce que, mettons, quand tu engages des gens, ça prend une certaine expérience de voyage ou on peut partir de zéro là, sans problème puis construire comme ça son espèce de répertoire d'expérience?
2: Bon, on peut partir vraiment de zéro. Regardez, moi, j'ai commencé vraiment en 2015, quand j'ai commencé à faire ce travail-là, je suis parti vraiment à zéro. J'avais jamais fait un tout inclus de ma vie.
1: OK.
2: Tout ça, aussi simple que ça. Et j'ai appris, j'ai lu beaucoup, j'ai pris les expertises qu'il y avait autour de moi. J'ai commencé à en faire tranquillement à ce moment-là. Et là, j'ai eu vraiment encore plus la piqûre. J'ai été capable d'explorer, explorer, explorer. Et ça se développe. Donc, c'est vraiment toute personne qui est passionnée par le voyage, qui veut conseiller les gens, qui aime ça en parler. Ben que ça soit à temps plein ou à temps partiel, ça se fait. Puis j'invite justement les gens qui sont intéressés à ce domaine-là, qui aimeraient ça, prendre des informations ou bien carrément se lancer dans le domaine, ben on offre la formation directement de notre bord. On vous explique comment ça fonctionne, on vous amène jusqu'au permis, puis après ça, on vous donne la formation pratique pour être capable de commencer ça tranquillement avec tous les outils nécessaires là pour donner un bon service. Parce que passer un examen, ça donne la licence.
1: Oui.
2: Ça ne veut pas dire qu'on est bon automatiquement. Ça prend une formation par la suite et c'est ça qu'on donne.
1: OK. Fait que de ce que je comprends, là, c'est que l'équipe a grandi de votre côté.
2: Ça ne lâche pas. Ça la grandit toujours parce que les demandes augmentent de semaine en semaine. On a tout le temps plus de demandes. Donc, ça nous prend des nouveaux talents là, qui vont nous aider à bien performer et être capable de répondre à la demande. Là.
1: OK, excellent. Puis en plus de ça, c'est un environnement qui est en évolution aussi parce que oui, la demande augmente, mais vous aussi, vos services augmentent. On va parler d'une nouveauté qui s'en vient pour vous autres. Je te laisse le plaisir là, de le dévoiler.
2: Absolument, vous êtes les premiers qui n'entendez parler pendant la chronique. Donc, ça commence aujourd'hui même. Donc, l'application Hero, H-E-E-R-O-O.
1: Okay.
2: Ça se trouve être quoi? C'est une application de voyage où ce que vous allez pouvoir là-dessus magasiner vos voyages. Vous allez être capable de parler à un conseiller par là. Et ça, c'est vraiment hot. C'est unique au Québec. On a l'exclusivité pour au moins 2 ans. Donc, c'est vraiment unique à nous. Et en plus de ça, quand vous magasinez, quand vous donnez des commentaires sur, euh, sur des commerces, des endroits ou peu importe, vous accumulez des points et avec ces points-là, vous allez pouvoir dépenser dans des commerces locales au Québec.
1: On est
2: vraiment dans cette tendance-là. Là. On a tout mis le paquet là-dessus. Donc, je donne un exemple. Là. Vous ramassez tant de points puis vous êtes capable d'acheter une carte cadeau à 20% de rabais. Donc, 20% de rabais, c'est un bon restaurant qui vous intéresse sur toutes sortes de commerces qui vont s'ajouter au fil du temps. Donc, ça commence aujourd'hui même. Soyez dans les premiers à aller vous inscrire. L'application Hero, H-E-E-R-O-O, manquez pas ça. Celui qui s'inscrive en premier, là, vous allez avoir encore plus de chances de faire plus de points. Et en plus, on a deux tirages qu'on fait parmi les gens qui s'inscrivent dans les 30 premiers jours.
1: Okay.
2: On a 2 500 $ à donner chez NCL.
1: Wow.
2: Et on a aussi 250 $ de vacances Air Canada qu'on va faire tirer parmi ceux-là qui vont être inscrits dans les 30 premiers jours.
1: Crème, c'est des gros cadeaux. Puis là, tu as dit que ça commence aujourd'hui. Fait que pour les 30 premiers jours, on a un mois dans le fond?
2: Exact. Depuis 8 heures ce matin que c'est parti officiellement. Donc, allez-y voir ça. Vous allez vraiment voir quelque chose de très bien. Et ce qui est le fun, c'est que c'est en évolution. Donc, on commence par ça. Dans 2-3 semaines, on rajoute d'autres choses. Ça va devenir de plus en plus complet et vous allez pouvoir faire un paquet de choses avec ça. Quand vous allez aller au resto, dans des commerces locaux, vous taguez, ça vous donne des points. Tu sais, c'est sans avoir fait d'achat, là, vous gagnez des points puis gagnez de l'argent avec ça. Donc, vraiment hyper intéressant puis unique en plus.
1: All right! Puis là, juste pour rappeler aux gens que, tu sais, vous avez un site Internet, réseaux sociaux aussi pour vous contacter là pour les voyages Simon Pelletier, là.
2: Exact. Donc, la meilleure place pour voir tous les deals présentement, en plus de l'application, c'est sur la page Facebook Simon Agent de Voyage. On est ouvert 7 jours sur 7, de 8h à 22h pour répondre à vos questions. Et puis, peu importe le sujet, hein, ça peut être n'importe quoi, croisière, Europe, Sud,
1: ouais.
2: On est là pour vous aider en tout temps.
1: Excellent. Ben, hey, bonne chance, Simon, pour tout ce qui s'en vient, parce que vous risquez d'avoir beaucoup de jobs devant vous. Là.
2: Excellent. Merci beaucoup.
1: C'est bon. Salut.
2: Bye.

0: J'ai reçu des demandes sur la messagerie de comment s'appelait l'application dont Simon Pelletier vient de nous parler. C'est Hero, H-E-E-R-O-O. C'est disponible ce matin dans 13 minutes seulement. Donc, plus vous faites rapidement pour y aller, plus vous allez avoir les petits bonus là, dont Simon parlait. Toute l'entrevue va se retrouver évidemment en rattrapage sur le site internet d'ici la fin de l'émission. Chabouzi avec Call Girl, nouveauté de cette année, ça s'en vient. Vilain Pingouin avec Sous la pluie aussi, toujours. Dans personne même. Bon matin!
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0: C'était les vilains pingouins avec sous la pluie et c'est pas mal le mot du jour pour la journée. On va en reparler de la météo là, dans quelques instants. Tout de suite après les informations nationales qui s'en viennent. David Guetta, One Republic, Madonna, on va avoir ça en musique et collectif aussi, Zaz, tout ça, ça s'en vient toujours dans On part ça de même. Puis après ça, je vous compte un petit peu mon week-end. Ouais, on s'en rejase. Je suis allé faire une activité que je ne pensais pas aimer un jour dans ma vie, mais c'est bel et bien le cas. 7h57, bon réveil.
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1: Bon lundi, ici Louis-Philippe Arnoirel. Au 32e jour de la campagne, la question de la possibilité d'une ingérence américaine a poussé la chef caquiste Christine Fréchette dans ses derniers retranchements. D'abord ébruitée par son équipe, les allégations d'une possibilité d'ingérence américaine pour favoriser le Parti québécois sont revenues éclaboussées, Mme Fréchette. Celle-ci a été attaquée de toutes parts sur son intégrité, particulièrement à la lumière de nouvelles informations de Radio-Canada sur le fil des événements. Les chefs libéral et péquiste ont estimé que Mme Fréchette s'est disqualifiée pour le poste de première ministre. Un motocycliste dans la cinquantaine se trouvait dans un état critique hier après une embardée survenue sur une autoroute de la région de Québec. Les secours d'urgence ont été appelés vers 17h30 après une collision entre plusieurs véhicules sur l'autoroute 573 en direction nord. Le motocycliste aurait perdu le contrôle de son véhicule sur une bretelle de l'autoroute 40 avant de percuter un autobus qui roulait sur la 573. La Sûreté du Québec mène une enquête sur les causes et les circonstances de l'accident et deux des trois voies de l'autoroute ont été fermées. Walmart cherche à apaiser les craintes de ses clients concernant sa nouvelle technologie de tarification alors que le détaillant déploie des étiquettes de prix numériques dans ses magasins. Le directeur général John Furner assure que l'entreprise n'utilise pas de renseignements personnels comme les revenus ou l'historique d'achat pour fixer ses prix et qu'elle ne le fera pas à l'avenir. Les étiquettes numériques remplacent rapidement les étiquettes papier dans les magasins américains et permettent de modifier les prix instantanément depuis un serveur central. Walmart a indiqué en mars que 2300 magasins utilisaient déjà cette technologie qui devrait être déployée à l'échelle de la chaîne d'ici l'année prochaine. Et l'ouragan Nolo s'éloignait des îles hawaïennes hier, mais la menace de fortes pluies, d'inondations soudaines et de vents violents persiste. La tempête, dont les vents maximum soutenus atteignent près de 165 km/h, pourrait laisser jusqu'à 50 cm de pluie sur certaines parties de la grande île. C'est ce qui complète vos actualités Arsenal Média. Passez une bonne journée sur nos ondes.
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1: 8h03, minutes, c'est le temps de partir notre dernière heure, ou plutôt notre dernier 40 ensemble. Tommy Coderre qui est toujours derrière le micro à vous accompagner partout à travers le centre du Québec. Bon lundi, la gang. J'aimerais ça vous dire que ce sera aussi là ensoleillé que la semaine passée, avec une grosse semaine sous le soleil. On va se sentir comme en été puis tout ça. C'est pas tout à fait la réalité hein, de notre semaine ensemble, malheureusement. On est à 12 ce matin. On attend 14 pour aujourd'hui, avec des averses pour toute la journée. D'ailleurs, possibilité d'averses aussi pendant la nuit, autour de 40%. Pour demain et mercredi, très similaire, les deux journées, on parle de 21, là. Dégagement pour demain, alternance soleil-nuages pour mercredi. Fait que peut-être un peu de soleil, là, en mi-semaine. Par contre, après ça, jeudi et vendredi, là, c'est des nuages encore une fois. Jeudi, 24 degrés, la journée la plus chaude de la semaine. Après ça, vendredi, on retombe à 17. Quand même quelques degrés de différence, là. D'ailleurs, dans la nuit de vendredi, 5 degrés seulement, les nuits qui redeviennent fraîches. Pour le week-end, pour l'instant, une journée sur deux, c'est du soleil. L'autre, c'est de la pluie. On termine ça comme on commence aujourd'hui, avec un 14 degrés. David Guetta, One Republic avec I Don't Wanna Wait, ça joue à l'instant. Tout de suite après, Madonna avec Material Girl. On fait un petit bond ensemble en 84. Puis après ça, on va se parler de mon week-end, parce que j'ai fait une activité qui est pas reconnue pour être une activité que les hommes apprécient particulièrement, mais honnêtement, j'ai eu du fun comme ça se peut pas. Fait que je vous en parle dans quelques instants, toujours dans On part ça de même. Bon lundi! Let's make

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1: 8h12 minutes. Là, ce matin, je m'adresse à tous les messieurs qui nous écoutent, OK? Puis peut-être certaines mesdames aussi, vous allez voir. Mais c'est vraiment un stéréotype que je veux adresser ce matin. Le fameux stéréotype comme quoi les gars, on déteste aller aux pommes. OK? Puis là, attendez, je veux juste faire une petite bémol. Pendant longtemps, j'ai vraiment pas aimé aller aux pommes. OK, c'était pas une activité que j'appréciais particulièrement, donc je comprenais le stéréotype carrément. Par contre, depuis 2 ans, c'est moins pire. Puis ça fait 1 an et demi que je suis papa. C'est la 2e fois que je vais aux pommes avec mon petit garçon. Puis honnêtement, ça change la donne. C'est pas du tout la même activité. Ça a pas de bon sens comment c'est le jour et la nuit. Aller aux pommes là en couple, c'est cute. On prend des petites photos. C'était pas pour moi. Vraiment pas pour moi. Aller aux pommes avec un enfant, ça change la donne. C'est hallucinant comment que on dirait même pas la même chose. Tu sais, la première fois que j'étais allé, mon garçon était encore tout petit, il était pas capable, tu sais, de cueillir des pommes par lui-même puis de se déplacer par lui-même et tout ça. Fait que c'était encore une fois, tu sais, un peu la même affaire. On prend des photos à 3, OK, c'est un petit peu plus cute, puis tu sais, il trouve ça cute des pommes, mais il comprend pas encore ce que c'est. Là par contre, il y a 1 an et demi, c'est pas la même chose. Là, il marche, il se déplace, il cueille des pommes quand ils sont assez basses. C'est vraiment cute de le voir comme explorer comme ça le verger, puis découvrir les pommes, puis en goûter aussi, puis le jour et la nuit, pour de vrai. Fait que mon conseil pour vous, c'est que si vous allez aux pommes cette année, apporter un enfant. Que ce soit votre neveu, votre nièce, votre beau-fils, n'importe quoi. Beau-fils. Non, c'était pas un bon exemple, là. Mais vous avez compris. N'importe quel jeune. Puis si vous en avez pas dans votre entourage, là, dans votre famille immédiate, appelez des amis qui ont des jeunes. Allez-y juste pour triper avec eux. Vous allez voir, c'est vraiment, vraiment plus le fun. Soit dit en passant, moi, je suis allé cueillir des pommes là sur la rive sud de Montréal avec de la famille. Là. Donc, c'était eux qui avaient organisé tout ça. On a juste suivi là pour l'activité. Puis, je me suis pogné avec un conducteur de tracteur. Parce qu'on se déplaçait plus loin dans le verger pour aller cueillir des pommes en tracteur avec des petites nacelles en arrière. Je nommerai pas la place. Là. Le vieux monsieur qui conduisait le tracteur, avait une air bite comme ça se peut pas. C'était épouvantable. Jusque-là, ça me dérange pas. Moi, si t'as de l'air bite puis tu travailles, c'est ton problème. Moi, tant que ça m'affecte pas, y a aucun problème avec moi. Par contre, à un moment donné, une autre nacelle s'en vient. Nous autres, on est déjà en train de cueillir des pommes et tout ça. Il y a un petit garçon qui traverse un des sentiers de gravel, tu sais. Puis le vieux monsieur s'est mis à crier après. Comme bon yaob. Ça m'a pris de court, honnêtement. J'étais pas prêt du tout à ça. Puis il était pas poli, là, c'était juste, tu sais, va retourner voir ta mère, traverse pas le sentier, nanana, pis enragé noir que le petit gars traverse le sentier. Je veux dire, il était même pas proche, là, du tracteur, là, c'était même pas dangereux, là. En tout cas, j'ai rien compris de ça, puis je me suis fâché après le vieux monsieur, puis j'ai demandé, t'aimes-tu ta job, toi? Puis en tout cas, il m'a pas regardé d'une manière très, très amicale. Ça en est resté là, j'ai cherché un petit peu le trouble, au moins je l'ai pas trouvé, mais voyons donc, il y a plein d'enfants, là. Il aurait pu faire mieux. En tout cas, nommerai pas la place encore une fois, puis j'espère que votre expérience va être un petit peu mieux que celle-là, mais j'ai vraiment eu du fun. Fait que là, je m'adresse à tous les hommes qui nous écoutent ce matin. Si vous aimez vraiment pas aller aux pommes avec des enfants le jour et la nuit, pas pendant toute la même expérience. Zaz, avec nos vies, ça s'en vient en musique tout de suite après Collective, Ready for Love, grosse nouveauté musicale de cette année qu'on écoute. Non, on part ça de même. Bon matin.

0: Et que le temps file déjà 8h18 minutes dans quelques instants. Ça va être déjà le moment là des informations locales. Après ça, on fera le tour de la météo ensemble. On a plein de bonne musique là, qui nous attend déjà au retour. Là, Lady Gaga et Bruno Mars, je peux vous la nommer, avec Die With A Smile. On a Khaled aussi avec C'est La Vie. Question de chanter toute la gang ensemble parce qu'on la connaît très, très bien, cette chanson-là. D'ailleurs, il y a plein d'autres hits. Je peux pas vous en parler tout de suite. On se garde quelques surprises toujours. Non, on part ça de même. Bougez pas.
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6: Bon lundi, ici Louis-Philippe Arnoy-Harel. Trois victimes de cet écrasement d'hélicoptère survenu cette fin de semaine en Montérégie étaient drummondvillois, selon les témoignages des proches et de la famille sur les réseaux sociaux. Il s'agit de Chantal Raymond, Luca Perrault, son fils, et de Gabriel Jasmin, le conjoint de sa fille. Cette dernière n'a pas participé au vol. Jasmin, notamment, travaillait dans le domaine de la radio pour Bell Media à Sherbrooke. Il a précédemment évolué sur les ondes de CHRD à Drummondville. La pilote Suzanne Jutras était également bien connue de la région, accumulant plus de 500 heures de vol. Elle donnait des tours d'appareil à Saint-Félix-de-Kingsey lors des Félixeries. L'événement lui a d'ailleurs rendu hommage. Par ailleurs, des enquêtes ont été ouvertes en marge de cet écrasement en hélicoptère qui a coûté la vie de 4 personnes de la région à Sainte-Brigitte-d'Iberville en Montérégie. L'une est menée par le service des enquêtes sur les crimes majeurs de la Sûreté du Québec. Le Bureau de la sécurité des transports a aussi été avisé et tente de déterminer les causes de l'accident. Le ministre fédéral des Transports, Stephen McKinnon, a indiqué sur le réseau social X qu'un observateur ministériel sera également nommé pendant les procédures. L'engin aurait éprouvé des difficultés avant de s'écraser vers 14h30 samedi. Le vote par anticipation se poursuit aujourd'hui partout au Québec. Les bureaux de vote sont ouverts de 9h30 à 20h. Il est possible de connaître son site de votation en consultant l'avis d'inscription reçu par la poste ou sur le site d'Élections Québec. Sur place, les électeurs doivent seulement présenter une des pièces d'identité acceptées, soit la carte d'assurance maladie, le permis de conduire, le passeport canadien, le certificat de statut d'Indien ou la carte d'identité des forces canadiennes. Le jour du scrutin a lieu la semaine prochaine, le 5 octobre. Et une tournée rapide des sports, les voltigeurs de Drummondville ont accusé un autre revers samedi avec un match se terminant 5-1 contre les Foreurs de Val-d'Or. Au baseball, le Saint-Fred de Drummondville a réussi hier sa première victoire en finale de la Ligue senior de baseball 4-3 contre les Pirates. C'est maintenant 2-1 pour Chambly. C'est ce qui complète vos actualités Arsenal Média. 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
7: Pas la plus belle journée aujourd'hui, pas la journée la plus chaude non plus, la gang. On parle de 14 seulement. Côté température, des averses de ce matin là et jusqu'à très tard en après-midi et dans la soirée. D'ailleurs, au courant de la nuit, là, on a un 40% de chance de pluie toujours, avec un 11 au courant de la nuit encore. Pour mardi et mercredi, même température, c'est-à-dire 21, dégagement demain, ce qui nous promet un petit peu de soleil quand même. Et mercredi, des alternances soleil-nuages. Pour jeudi et vendredi, c'est le retour du temps gris. Par contre, des températures très différentes. Jeudi 24, la journée la plus chaude de la semaine. Vendredi 17. D'ailleurs, pour samedi aussi, ce sera 17. Retour du soleil derrière certains petits nuages au courant de la journée. Et puis dimanche, finalement, on termine ça exactement de la même manière qu'aujourd'hui, c'est-à-dire de la pluie et 14 degrés.
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7: J'espère que vous allez bien ce matin, Drummondville. Je ne ferai pas comme si, hein, ce matin, si vous venez d'arriver sur nos ondes, je veux juste le rementionner au moins une dernière fois avant que mon émission se termine. Il y a eu une grande perte au courant du week-end. Vous en avez peut-être déjà entendu parler. Vous avez peut-être vu des images dans les médias parce que tout le monde en parle à travers le Québec au grand complet. C'est évidemment l'accident terrible qui a malheureusement mis fin à la vie de Gabriel Jasmin et de d'autres membres de sa famille d'ailleurs et de la conductrice de l'hélicoptère. hélicoptère. Gabriel Jasmin, que vous avez peut-être entendu sur les ondes du 105.3 avant plusieurs changements au courant, évidemment, des derniers mois, des dernières années. Mais ce matin, plus que pour l'entreprise pour qui on travaille, plus que nos assignations professionnelles, on parle de la perte d'un animateur qui était excessivement populaire et connu et apprécié des gens de Drummondville, mais pas juste, évidemment, de Sherbrooke, évidemment, de partout là, à travers le Québec. Donc, grande pensée là, à ses proches, à sa famille qui pleure encore là, son décès, évidemment, ce matin. Il y a eu des témoignages un peu plus tôt dans l'émission. Tout ça, ça va se retrouver en rattrapage sur le site Internet de la station. Mais il faut aller de l'avant avec l'émission. Donc, je voulais juste le rementionner. Gabriel Jasmin, si ça vous tente d'aller laisser un petit commentaire, un petit témoignage là, sur les réseaux sociaux pour ses proches et pour sa famille, libre à vous de le faire, bien évidemment. On a la jeune Chambre de commerce de Drummondville qui s'en vient dans quelques instants. On parle avec Isabelle Lamontagne, qui est directrice générale. On parle du lancement pour la nouvelle saison, donc restez là. Ça s'en vient tout de suite après Lady Gaga et Bruno Mars, Die With A Smile, toujours dans On part ça de même. Je vous souhaite un excellent lundi, malgré les circonstances un peu grises, et je ne parle pas de la température.

0: Vous écoutez toujours On part ça de même sur les ondes du 105.3 ici à Drummond. Tom Coderre qui vous parle derrière le micro et avec moi en studio, Isabelle Lamontagne qui est directrice générale de la Jeune Chambre de Drummond. Bon matin!
1: Bon matin!
0: Écoute, on parle du lancement de saison pour l'année 26-27. Ça s'en vient très prochainement. D'ailleurs, vous avez une soirée de lancement, puis c'est de ça qu'on va parler là, ce matin.
1: Exactement.
0: Si je me trompe pas, là, sur votre site internet, il y a déjà les inscriptions qui sont commencées pour les activités d'octobre. Est-ce qu'on peut déjà les mentionner pour les gens, mettons, qui les auraient pas vus passer?
1: Bien, effectivement, c'est que cette année, on a une super belle nouveauté le samedi 10 octobre au Bois des Lutins chez Extéria, la toute nouvelle activité qu'ils ont maintenant chez Extéria, que ça a ouvert au mois de juillet. Donc, c'est une activité familiale, un samedi, un peu avant l'action de grâce. Donc, ça, c'est vraiment une nouveauté. Je pense que c'est une première fois dans l'histoire de la Jeune Chambre, une activité familiale. Ça va être de 14h à 17h. Donc, c'est ça. Donc, les gens peuvent venir à la rencontre de la Jeune Chambre. C'est pas seulement pour nos membres. Donc, toute la population générale peut venir à notre rencontre et, bien sûr, avoir droit au petit plus-plus qu'on va avoir dans cet après-midi-là pour nous, la Jeune Chambre.
0: Oui, puis c'est vraiment une belle activité. D'ailleurs, ma mère l'a fait avec mon neveu puis ma nièce, puis ils ont capoté. Fait que pour de vrai, je pense que ça va être déjà là une grosse réussite. Est-ce que vous avez d'autres activités pour le mois d'octobre?
1: Et oui, bien sûr, on a notre fameux souper de table tournante qui va se passer cette année au Bistrot de la Gare. C'est comme un peu une table musicale. C'est qu'à chacune des parties du repas, c'est que tu vas à la rencontre de nouvelles personnes. Donc, tu manges ton entrée avec une gang. Après ça, tu arrives au repas principal. Whoop, tu changes de table. Puis nous, on mélange toutes les tables dans la salle. Fait que c'est comme vraiment une table musicale. Puis tu vas à la rencontre de d'autres gens, d'autres entrepreneurs, d'autres jeunes professionnels. C'est vraiment une soirée magique. Là,
0: genre de speed dating, pas amoureux, entrepreneurial.
1: Exactement. Puis c'est une activité pour nos membres, mais aussi si tu veux venir connaître la Jeune Chambre, mais c'est une belle façon de venir la découvrir de très près. Là, c'est aussi ouvert aux nos membres.
0: Et voilà, le lancement de saison, la soirée en soi, ça se passe le 1er octobre prochain. Vous avez déjà le lieu de céduler et tout ça. Je pense qu'il reste encore des places si les gens veulent s'inscrire.
1: Ben oui, parce qu'on fait ça chez Flore Déco, leur nouvel emplacement là sur la rue Saint-Pierre. Donc, c'est immense, c'est magnifique comme lieu. Fait que vous pouvez venir à la rencontre aussi de l'équipe de Flore Déco, mais ça va être le moment où qu'on va dévoiler plein de choses de la Jeune Chambre tout au long de l'année. Là.
0: Voilà, puis c'est une grosse année. Pour vous, cette année, c'est le 40e.
1: Exactement, déjà 40 ans d'histoire à la Jeune Chambre. Vrai. Ben c'est ça, nous, les membres peuvent être membres chez nous jusqu'à 40 ans, donc on a atteint notre âge de membership. Donc oui, c'est ça, exactement, donc ça se passe chez Flore Déco. On va y dévoiler une grande majorité de notre saison.
0: OK, pas toutes.
1: Non, pas toutes, parce que la Jeune Chambre, on aime ça se garder des surprises dans l'année.
0: C'est parfait comme ça.
1: Exactement, selon l'actualité, les opportunités, parce que nous, on aime ça être agile, dynamique. Fait qu'en cours d'année, si les gens disent « Ah, mais moi, j'aurais quelque chose à proposer comme activité à la Jeune Chambre », ben appelez-moi, écrivez-moi, puis on peut voir dans le calendrier si c'est possible. Fait qu'on se garde vraiment des plages horaires dans l'année où c'est possible de dire « Ben moi, j'aurais quelque chose à vous proposer, la Jeune Chambre, embarquez-vous avec moi ». C'est sûr que faut regarder le calendrier, mais c'est rare qu'on va dire un gros non, là. Absolument, c'est un bon oui.
0: D'ailleurs, vous avez des grands partenaires pour faire en sorte que tout ça soit possible. Je peux te laisser un instant là, pour les remercier, les saluer ce matin.
1: Mais oui, la Jeune Chambre de Drummond, on a la chance d'avoir la ville de Drummondville. Hein. Vous savez que la Jeune Chambre a été une des premières jeunes chambres au Québec à avoir un support de sa ville. Donc, on est très reconnaissant vis-à-vis notre ville de Drummondville. On a également UV Assurance. On a également Desjardins Caisse de Drummondville et MNP, là, surtout le bureau de Drummondville comme grand partenaire. Donc, c'est très possible pour les entreprises de Drummondville de devenir grand partenaire. Là, on est toujours très ouvert. Puis en plus, nos grands partenaires ont un magnifique plan de visibilité tout au long de l'année dans toutes nos activités. Il faut savoir que la Jeune Chambre a entre 20 et 25 activités par année.
0: OK. Puis si les gens veulent participer au lancement, voir les activités, déjà s'inscrire, peut-être devenir partenaire aussi, toutes ces choses-là en même temps, comment on peut vous rejoindre? Site web, réseaux sociaux, j'imagine?
1: Exactement. Ben oui, on a les réseaux sociaux, notre page Facebook, Instagram et LinkedIn. On a notre site web également, là, jcdrummond.ca. Sinon, on peut bien sûr me rejoindre là par courriel à info@jcdrummond.ca ou encore par téléphone au 819-477-2050. Donc, c'est facile de me rejoindre si jamais je réponds pas, parce que il y a beaucoup de représentations que la Jeune Chambre ont fait. Oui. Une cinquantaine par année qu'on est actif. Juste ça, en plus des 20 à 25 activités. Donc, on me laisse un petit message, puis je vous dirais que dans la même journée, je retourne mes appels et mes courriels sans problème.
0: Super. Ben, je vous souhaite vraiment une belle saison, Isabelle. Merci d'être passée en studio.

Et voilà, c'est le moment de mettre fin à cette émission-là. On vient d'entendre Khaled et on se déplace maintenant avec Emmanuel Kerry et Rhymes pour ma chanson préférée, une chanson que j'adore, nouveauté de cette année, je vous le rappelle. On a Diane Simard qui s'en vient pour toute l'avant-midi. Je m'appelle Tommy Coder et je vous donne rendez-vous demain pour une autre émission dont par son même, malgré la température qui est un peu moins clémente que la semaine passée. Mais demain, quand même, quelques éclaircies là, qui sont à prévoir avec un dégagement dans le ciel. On s'accroche à ça. Restez là, Diane qui vous offre dans quelques instants Stella Lefty avec Boston, Keith Urban avec Night Falls, toujours à Viva.

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4: Un bon début de journée et excellent début de semaine. Et ce sera la dernière du mois de septembre. On va changer de feuille du calendrier. C'est jeudi que ça va se passer, 1er octobre qui s'invite. Oui, mais on va se le dire, les couleurs des arbres, le paysage qu'on a, c'est juste magnifique. Hein? L'automne, on peut se le dire. Puis oui, on ose quelques plats déjà mijotés, un peu réconfortants. Hein? Et vous savez que ça s'annonce quand même beau l'automne aussi. Hein? Les météorologues sont assez unanimes là-dessus. Alors, des fois, on aura des petites journées plus fraîches, mais ce sera de courte durée. On nous annonce encore un beau mois d'octobre. Ça, on aura l'occasion de s'en jaser dans la semaine. Diane Simard est super contente de vous retrouver lendemain des MTV Video Music Awards. On aura l'occasion de s'en jaser. Aussi, on va s'offrir vraiment des hits à Viva parce que vous savez, c'est la meilleure courbe musicale. Mais qu'est-ce qui fait qu'une chanson va pogner? C'est quoi la recette d'une bonne toune? On va répondre à cette question-là, entre autres choses également. Et parlant de bonne toune, Stella Lefty, Boston, trop bon. Et c'est maintenant que ça se passe à Viva.

L'excellent Jeff Posé est emmêlé dans ses cheveux dans Viva l'avant-midi. Céline Dion, elle a commencé sa résidence à Paris le 12 septembre dernier. Puis on se demandait si, à un moment donné, il allait avoir une baisse de la qualité vocale. Est-ce qu'on allait sentir qu'elle s'épuisait un petit peu? Parce que c'était pas évident de revenir sur scène après 6 ans. Mais je vous dirais que là, les critiques sont unanimes. Paris Match ou autre, je vous dirais qu'on n'en revient pas de Céline Dion qui a encore transporté ses milliers de spectateurs dans de l'émotion, de la nostalgie. Belle performance vocale. On sait qu'elle a baissé certaines chansons pour y arriver, mais honnêtement, ça fonctionne, son affaire. Et puis aussi, on s'y réfère concernant la mode. On regarde toujours de quelle façon il va sortir de son hôtel. Elle sera habillée comment? Quelle sorte de petit stepette elle va faire également de danse? Alors, Céline, très accessible, très authentique. Et ça marche bien, évidemment, son retour pour notre plus grand bonheur. La voici avec Because You Love Me. À Viva! All right.

Belle nostalgie des bébés avec Donne-moi ma chance. Et parlant de nostalgie, elle fête ses 4 décennies cette année. Take My Breath Away, Berlin, une pièce qu'on retrouve sur la trame sonore, hein, du tout premier film Top Gun. Et vous savez qu'il y en a un 3e.

0: musicale Fouki, Jack Johnson et Miley Cyrus, elle qui depuis le 18 septembre se fait appeler simplement Miley. Alors avec la sortie de Bass Persuades, son nouvel album, et on en parle dans le magazine Rolling Stone, on dit que Miley délaisse les pistes de danse pour chanter l'homme qui l'attend chaque soir à la maison. Alors on parle de balades amoureuses, de blessures familiales, de quête de sérénité sur son nouveau disque, et elle signe un disque un peu inégal mais très sincère et authentique, dit-on, où le contentement pèse désormais plus lourd que la conquête des hit parades, donc très mature pour Miley. Et en entrevue, elle a déjà dit qu'elle ne pensait pas partir en tournée parce que la vie de tournée menaçait trop sa sobriété, et sa sobriété repose beaucoup sur la routine et les repères familiers. Alors plutôt que de prendre ce risque, elle préfère rester au même endroit et laisser son public venir à elle. Alors pour l'instant, il y a juste deux concerts, 16 et 18 octobre, qui sont à l'horaire. Elle dit « Tout est parfait parce que les gens aiment me voir sur scène et moi, ben, j'aime dormir dans mon lit moelleux comme un marshmallow. » Alors, tout est parfait pour Miley qui s'invite avec Flowers dans un instant. 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

tourne à Viva. Et parlant d'artistes bien de chez nous qui en ont inspiré plusieurs, il y a évidemment parmi les grands au Québec, Paul Piché. Et cette semaine sort une biographie sur Paul Piché. Imaginez, et il y a beaucoup, beaucoup confidences dans cette biographie-là. Ça sort mercredi. Et ce livre-là, c'est écrit par Alexandre Béliard. Ça s'appelle « Tout au long de l'escalier ». Et dans cette bio-là, il mentionne que, tout comme Céline, il souffre d'une grave maladie qui a presque mis fin à sa carrière, la myasthénie, qui touche 0,005% de la population. Il empêchait parfois de chanter sur scène. Il dit là-dedans qu'au début, les médecins pensaient à un cancer du cerveau, mais finalement, après des tests, non, c'était pas ça. Alors, il réussit à vivre avec bonne médication et il se confie également sur comment ça se passe avant de monter sur scène. Ça a l'air qu'il rend l'équipe technique bien nerveuse parce qu'il doit prendre une douche avant de monter sur scène. Mais quand il dit avant, c'est vraiment avant, là, de 5 à 10 minutes avant. Alors, tout au long de l'escalier, ça sort ce mercredi. Avis aux fans de Paul Piché. Voici les deux frères à Viva.

Le prochain hit que Viva vous offre, eh ben, c'est la pièce qui détient le record absolu de la chanson la plus écoutée de l'histoire de Spotify. Elle a franchi le cap historique des 5 milliards d'écoutes et c'est un Canadien qui détient ce record-là. Voici The Weeknd et Blinding Lights à Viva.

0: 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Alex Warren à venir dans un moment. 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
2: Bon lundi, ici Louis-Philippe Arnoirel. Pour la deuxième fois en autant de semaines, de la marchandise non autorisée a été saisie au pénitencier fédéral de sécurité moyenne de Drummondville. Le 22 septembre, des colis ont été perquisitionnés. Ils contenaient de la méthamphétamine en cristaux, du hashish, de la marijuana, du concentré de cannabis, du tabac, des articles de fumeurs, des cellulaires et des accessoires. La valeur du butin à l'intérieur du réseau est estimée à 60 700 $. Et le service de sécurité incendie et sécurité civile de Drummondville invite la population à tester le bon fonctionnement des avertisseurs de fumée aujourd'hui. Les pompiers font valoir que les brasiers se propagent plus rapidement qu'auparavant. En 20 ans, le temps disponible pour évacuer une résidence en feu est passé d'environ 17 minutes à moins de 4. Il est recommandé de tester le signal sonore des avertisseurs, de remplacer les piles au besoin, de même que les appareils âgés de plus de 10 ans. C'est ce qui complète vos actualités Arsenal Média. 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

Charlotte Cardin est un peu trop dans Viva l'avant-midi et quel baume elle a mis sur nos cœurs en fin de semaine en nous offrant une belle performance piano-voix. Puis on a l'air d'être littéralement dans son salon en toute intimité.

tarder vraiment à guérir. Elle a dû annuler plusieurs spectacles au mois d'août. Mais là, elle est en pleine forme, elle va mieux. Et pour notre plus grand plaisir, elle nous a offert cette magnifique performance tout en douceur. Puis vous savez qu'il y a de la nouveauté dans l'air pour Charlotte Cardin en 2026. On va surveiller. Ed Sheeran s'en vient dans les prochaines secondes. Puis lui, ben, il pensait bien faire un spectacle en fin de semaine. Il a été obligé de l'annuler. Pas parce qu'il n'y avait pas de voix ou qu'il était malade. Non, ben en fait, c'est pas tant lui qui l'a décidé, mais en raison d'une tempête de grande envergure qui devait frapper de plein fouet le nord-est des États-Unis en fin de semaine, il y a des concerts qui ont été annulés, dont celui d'Ed Sheeran. Il est tout en voix sur Azizam, maintenant à Viva.

0: manquer dans un moment encore une fois la playlist idéale pour démarrer sa semaine avec Hendrix, K-pop, Demon Hunters et Golden. Vous voulez pas manquer ça. Et U2 s'invite juste avant avec un méchant bon classique. Et parlant de bons classiques, U2 en a un et un autre, on va se le dire. Symbole de la richesse culturelle et musicale irlandaise, ça c'est bien certain. Et là, U2 a fêté ses 50 ans de carrière vendredi qui vient de passer parce que le 25 septembre 1976, le groupe se formait et puis le chanteur Bono a dévoilé il y a pas si longtemps dans un balado que le 15e album s'en venait. On a même dévoilé le titre de cet album-là, Carnaval des Loos. Alors, ce sera disponible, on ne sait pas quand, mais on est en train d'y travailler et c'est un album, justement, qui va souligner les 50 ans de carrière de la formation. On a déjà eu un avant-goût de comment ça allait sonner, cet album-là, avec Street of Dreams, qui a été dévoilé en juillet dernier. Et par la suite, ça a l'air que U2 devrait reprendre la route d'une série de concerts dans les stades à la suite du lancement de cet album-là. C'est avec One que la formation s'invite dans un moment à Viva.
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Bleu Jeans Bleu et leur hit Scotch and Poche dans Viva l'avant-midi. Bleu Jeans Bleu qui ont été mandatés cette année pour créer la 11e chanson du programme Une chanson à l'école. Alors leur hit, faut que tu dises wow, parce que c'était la 11e édition cette année. Puis vendredi qui vient de passer, là, il y a, je vous dirais, 1400 écoles du Québec qui ont embarqué dans l'aventure. Donc c'est plus de 400 000 élèves qui ont chanté cette chanson, qui est disponible aussi en une version un petit peu plus pop. Alors, avis aux intéressés, faut que tu dises wow. Alors, une pièce créée pour faire briller notre culture, et il faut semer des graines auprès de notre jeunesse. Et bravo aux membres de Bleu Jeans Bleu de s'impliquer comme ça. Bruno Mars à venir dans un petit instant. Pour tout de suite, Laetitia Jiménez à Viva.

0: moment, on aura aussi la toune du lunch qui vous donne un avant-goût de ce que vous allez entendre ce midi pour le lunch 80-90-2000. Et c'est la belle nostalgie de Queen qui s'invite sur Under Pressure. Et vous savez que cette année, on a été gâtés, hein, les fans de Queen. Depuis la fin mars, on peut se procurer la grande réédition du deuxième album éponyme du groupe Queen 2. Alors, un imposant coffret. Si vous avez des fans de Queen dans la famille, là, c'est à mettre sous le sapin. Oui, on commence déjà en pensant au cadeau de Noël. Et du côté des membres, ben il y a le batteur Roger Taylor qui poursuit sa carrière solo et le 18 septembre dernier, il nous a offert son 7e album studio accompagné d'une tournée également au Royaume-Uni. Ce hit s'invite dans un instant, ou plutôt ce classique à Viva.
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3: Bon lundi, ici Louis-Philippe Arnoirel. Pour la deuxième fois en autant de semaines, de la marchandise non autorisée a été saisie au pénitencier fédéral de sécurité moyenne de Drummondville. Le 22 septembre, des colis ont été perquisitionnés. Ils contenaient de la méthamphétamine en cristaux, du hashish, de la marijuana, du concentré de cannabis, du tabac, des articles de fumeurs, des cellulaires et des accessoires. La valeur du butin à l'intérieur du réseau est estimée à 60 700 $. Et le service de sécurité incendie et sécurité civile de Drummondville invite la population à tester le bon fonctionnement des avertisseurs de fumée aujourd'hui. Les pompiers font valoir que les brasiers se propagent plus rapidement qu'auparavant. En 20 ans, le temps disponible pour évacuer une résidence en feu est passé d'environ 17 minutes à moins de 4. Il est recommandé de tester le signal sonore des avertisseurs, de remplacer les piles au besoin, de même que les appareils âgés de plus de 10 ans. C'est ce qui complète vos actualités Arsenal Média. 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
1: C'est la chanson la plus populaire du moment que je vous propose dans les prochaines secondes à Viva par la chanteuse country Ella Langley. On en parle beaucoup parce que vous savez, on s'en est parlé la semaine passée, elle a détrôné l'indétrônable All I Want for Christmas is You de Mariah Carey en passant 23 semaines au sommet du Billboard Hot 100. Alors, c'est pas rien. Et là, justement, il y avait un papier intéressant, là, je vous dirais, là, du côté de TVA Nouvelles en fin de semaine. Faut que je vous partage ça parce qu'on s'interrogeait à savoir, coudonc, qu'est-ce qui fait qu'une chanson est un hit et qu'elle va pogner? Parce que là, on est à saveur country, mais des fois, c'est le Despacito, un tube latin. Des fois, ben, c'est une chanson de Noël comme celle de Mariah Carey. Alors, on a posé la question à un professeur au département de musique de l'UQAM, Danick Trottier. Il dit, ça prend un refrain entraînant, donc un élément de bonheur et un rythme accrocheur. Ça, ce serait la recette de base pour assurer un succès mondial. Et il mentionnait qu'au Québec, c'est un marché un petit peu différent quand même. Ça a l'air que l'humour pogne très bien au Québec, un peu à la saveur de bleu, jeans bleu, et qu'on aime les chansons qui racontent une histoire. Ah, fallait bien qu'on soit un petit peu différent quelque part. Mais quoi qu'il en soit, cette pièce est très rassembleuse. Della Langley, Chosin, Texas. Je vous souhaite un excellent début de semaine. Merci beaucoup de choisir Viva l'avant-midi.

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0: Dans un instant, on s'offre l'artiste la plus récompensée de l'histoire des MTV Video Music Awards et j'ai nommé Taylor Swift qui était à égalité avec Beyoncé avec 30 statuettes, mais hier, elle a remporté quand même 3 statuettes. Alors, ça lui en fait 3 de plus. C'est maintenant l'artiste la plus récompensée et elle a reçu le tout premier prix pour son travail de réalisation et de narration visuelle pour tous ses vidéoclips. Et elle a d'ailleurs présenté en exclusivité son tout nouveau vidéo qui accompagne sa nouvelle chanson Patient Zero avec Colin Farrell comme acteur principal dans ce nouveau vidéoclip-là et Dakota Johnson. Et c'est d'ailleurs Dakota Johnson qui lui a remis le fameux prix. Alors, elle a décroché plusieurs prix, mais elle n'est pas repartie avec celui de l'artiste de l'année. C'est plutôt Madonna qui est repartie avec ce prestigieux prix. Donc, Taylor Swift à venir dans un moment avec un new hit, a new you. À Viva, restez là.
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La plus récente de Lou Adrianne Cassidy, chanson pour Odile, l'artiste qui domine les mises en nomination en vue du prochain gala de la Disque, 12 au total. Alors, on va surveiller le tout lors du gala le 8 novembre et même quelques jours avant. Il y a des trophées qui se donnent aussi, hein. Donc, on va rester à l'affût, c'est bien certain. Puis, on va vous tenir au courant parce que on est là pour vous autres à Viva. Et on est là également pour vous inviter dans de la belle nostalgie avec des bons classiques. Et ça se passe dans un instant avec le Lunch 80 90 2000. Juste des bonnes chansons pour vous autres pendant l'heure du dîner. Et nous, ben, on va se souhaiter bon appétit. Puis, on va se retrouver tout de suite après pour Viva l'après-midi. Simard vous embrasse. Ciao. À tantôt.

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5: Bon lundi, ici Louis-Philippe Arnoirel. Pour la deuxième fois en autant de semaines, de la marchandise non autorisée a été saisie au pénitencier fédéral de sécurité moyenne de Drummondville. Le 22 septembre, des colis ont été perquisitionnés. Ils contenaient de la méthamphétamine en cristaux, du hashish, de la marijuana, du concentré de cannabis, du tabac, des articles de fumeurs, des cellulaires et des accessoires. La valeur du butin à l'intérieur du réseau est estimée à 60 700$. Et le service de sécurité incendie et sécurité civile de Drummondville invite la population à tester le bon fonctionnement des avertisseurs de fumée aujourd'hui. Les pompiers font valoir que les brasiers se propagent plus rapidement qu'auparavant. En 20 ans, le temps disponible pour évacuer une résidence en feu est passé d'environ 17 minutes à moins de 4. Il est recommandé de tester le signal sonore des avertisseurs, de remplacer les piles au besoin, de même que les appareils âgés de plus de 10 ans. C'est ce qui complète vos actualités Arsenal Média. 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
1: J'espère que vous allez bien. Je vous souhaite un beau midi. Julie Barré avec vous pour le Lunch 80-90-2000. 28 septembre aujourd'hui, dernier lundi du mois de septembre. Et demain, la semaine prochaine, pardon, à pareille date, ben, ce sera journée d'élection. Il y en a plusieurs d'entre vous qui ont été votés par anticipation. Je crois que des bureaux de scrutin sont

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0: Je sais pas si vous êtes comme moi, vous avez sûrement regardé les tenues de tapis rouge des différentes célébrités qui ont foulé le tapis rouge des VMAs hier. Video Music Awards avait lieu hier soir. Taylor Swift est officiellement l'artiste la plus décorée avec 33 statuettes maintenant. Elle était à égalité avec Beyoncé avant l'édition d'hier. Et en sortant de là, trois nouveaux trophées en poche, en main. Donc, première fois d'ailleurs qu'elle a eu le Artist Director Honors. C'est les honneurs qui sont remis au directeur au réalisateur des vidéoclips. Taylor Swift réalise ses vidéoclips. Des très, très beaux prix qui ont été remis hier, entre autres, artiste de l'année pour Madonna, vidéo de l'année pour Taylor Swift, chanson de l'année pour BTS et Swim. Meilleur nouvel artiste, Sienna Spiro. Ça, je vais aller découvrir ça, je connais pas. Au retour, on le connaît, Bob Sinclair, Love Generation, dans le lunch.
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Marie qui vous accompagne dans le lunch en ce lundi 28 septembre aujourd'hui. Je sais pas si vous êtes comme moi, vous avez peut-être écouté le dimanche élimination d'Occupation Double et j'ai trouvé ça très drôle. Petit clin d'œil là, à la production qui ont mis des super dans le bas de l'écran. Les super, c'est comme des banderoles avec de l'écriture. Tout au long de l'émission, ça disait qu'une fille allait quitter l'aventure d'ici la fin de l'émission. On dirait qu'ils voulaient mettre ça pour rassurer les téléspectateurs parce qu'ils ont été beaucoup critiqués dans les dernières semaines comme quoi que les éliminations depuis le début de la saison se faisaient le lundi. Donc on nous met là en haleine tout le long du

ce soir. C'est ça. Donc, ouais, belle surprise. Je vous dirai pas qui a été éliminé parce que là, je vais pas brûler votre punch si vous êtes en retard et vous prévoyez l'écouter ce soir, mais demain, on s'en reparle. Ben, je suis pas déçue. Je suis pas déçue. Elle était rendue là. C'est une fille qui est partie, puis on en reparlera. Mais là, il y a quelque chose qui s'est passé, par exemple, dans les villas, dans les dernières heures. Et je vous rappelle que les tournages

0: dit. Hugo Dumas en a parlé dans la presse d'ailleurs. Ils ont été déjoués. Ils ont réussi à déjouer les mesures de sécurité, à entrer dans la maison. Il y a eu une altercation qui a eu lieu avec certains candidats. Les informations n'ont pas été toutes confirmées. Bell Media, par contre, a sorti un communiqué. Personne n'a été blessé, mais sincèrement, c'est sûr qu'ils ont été quand même assez ébranlés. Bien de voir ce qu'ils vont faire avec la production là, dans 3 semaines pour... est-ce qu'on va en avoir un peu... est-ce qu'on va en entendre parler un petit peu en onde? Est-ce qu'ils vont faire comme si de rien n'était? Je pense que c'est pas la chose à faire. D'après moi, les candidats vont quand même être secoués. J'imagine qu'ils vont en parler dans les confessionnels. Mais bref, grosse histoire. Je pense qu'en 20 ans, c'est la première fois que ça arrive. Une chose est sûre, c'est que ça fait 32 ans que c'est un succès. All I wanna know. On veut tout savoir sur OD. C'est Sheryl Crow qui s'amène dans le lunch. Au retour à Viva.
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Mon nom, c'est Julie Barry. On se donne rendez-vous demain dans le lunch. Salut!

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6: Bon lundi, ici Louis-Philippe Arnoirel. Élections Québec dévoile un taux de participation préliminaire de 13% d'électeurs qui ont voté hier lors de la première journée de vote par anticipation dans la circonscription de Marie Lacoste-Gérin-Lajoie. Il est plutôt de 13,73 d'Andromone-Bois-Franc et de 13,79 au niveau national. Le vote par anticipation se poursuit jusqu'à 20h aujourd'hui et le jour d'élection aura lieu le 5 octobre. Selon les projections de l'agrégateur de sondage Québec 125 daté d'hier, Marie Lacoste est un comté pivot entre le Parti québécois, la Coalition Avenir Québec et le Parti conservateur. Drummond-Boisfranc serait plutôt pivot entre le PQ et le PCQ. Et par ailleurs, l'Union des producteurs agricoles du Centre du Québec et le syndicat de l'UPA des Boisfranc exigent du prochain gouvernement de mieux soutenir la relève agricole, notamment en facilitant les transferts de fermes aux prochaines générations. Cette demande survient alors que près de 40% des producteurs sont âgés de plus de 55 ans. C'est ce qui complète vos actualités Arsenal Média, plus de nouvelles, mondromonde.com.
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5: Un bon début d'après-midi, c'est Diane Simard qui est très heureuse de prendre du service avec vous autres pour cette deuxième partie de journée. Alors, on est comme ça ensemble, bon an, mal an, jusqu'à l'arrivée de votre émission du retour, Viva la Casa. Première édition de la semaine sur le coup de 16h tantôt. Et d'ici ce temps-là, on va se jaser parce que j'ai pas eu assez de temps tantôt là, de de séries, entre autres. Selon vous, là, c'est quoi le délai raisonnable entre deux saisons d'une série que vous aimez? Parce que moi, je suis rendue quasiment que ça me choque. Je commence pas... Si je sais qu'il y a une deuxième puis une troisième saison, mettons, qui peut être dans l'air, je pense que je vais pas commencer la saison 1 s'il peut y avoir 2-3 ans entre les deux saisons. Hein, me semble c'est long. Alors, je vais attendre qu'il y ait au moins deux saisons avant de la commencer sur la plateforme. C'est comme rendu mon truc, quasiment. C'est moins choquant, puis on attend un peu moins longtemps. C'est une perception que j'ai. Je sais pas quelle est la vôtre. On aura l'occasion de s'en reparler. Aussi, il y a eu un hommage à notre beau rock en fin de semaine. Faut s'en rejaser parce que Ludovic Bourgeois était sur scène, entre autres, et il s'en vient en musique. On y reviendra. Pour tout de suite, voici Alex Warren à Viva.

Ludovic Bourgeois qui, en fin de semaine, faisait partie de l'hommage à Rock Voisine pour son intronisation au Panthéon des auteurs et compositeurs canadiens. Donc, ça se passait en fin de semaine du côté de Toronto. Et c'est lui qui avait l'honneur d'interpréter sa version de Hélène, quel grand classique de Rock Voisine. Ça n'a pas de bon sens. Il y avait également Sarah Dufour et Matt Lang qui faisaient partie de cet hommage à Rock Voisine. Il y a Sarah Dufour, elle a fait sa version de Darlin accompagnée de Matt Lang. C'est juste parfait. Et d'ailleurs, ils ont été invités par Amazon Music Canada pour enregistrer cette version-là de Darlin, un autre grand succès de Rock Voisine. Alors, c'est maintenant disponible là, la version complète sur Amazon Music Canada. Donc, avis aux intéressés, il y avait Isabelle Boulay aussi sur scène pour rendre hommage à Rock Voisine qui était d'un chic. Quand on parle d'un homme qui vieillit bien, là, Rock est clairement dans cette catégorie. Alors, toutes nos félicitations pour cet artiste qu'on aime évidemment d'amour. Three Doors Down, c'est ce que je vous offre maintenant, Here Without You. Je vous souhaite un bon début de semaine à Viva.

est selon vous le délai raisonnable qu'il devrait y avoir entre deux saisons d'une série que vous aimez? On en parle dans un petit instant. Pour tout de suite, voici la nouveauté de Dasha Memo à Viva.

0: ne sais pas pour vous, mais moi, quand je suis vraiment accrochée sur une série, là, j'écoute la saison 1, je suis vraiment dedans, ça se termine. On le sait qu'il y a une deuxième saison qui s'en vient, mais qui va arriver dans 3 ans. Je trouve ça long. Il peut s'en passer des affaires en 3 ans. Et c'est d'ailleurs ce que confirme le récent rapport de Luminate, qui est la référence sur l'écoute en ligne. Du côté des États-Unis, il y a un papier fort intéressant dans la presse là-dessus, parce que on parle justement qu'il est difficile pour une série de maintenir l'intérêt du téléspectateur quand il s'écoule plus d'un an entre 2 saisons. Alors imaginez 3 ans. Avec Wednesday aux États-Unis, justement, là, mercredi, la populaire série sur Netflix, on a perdu plus de la moitié de l'auditoire, parce que on a dû attendre 3 ans pour avoir la suite. Alors c'est beaucoup, on s'entend. Ça a été la même chose pour la 5e saison de Stranger Things, une baisse de 23%. Et que dire de Bridgerton? Il s'est écoulé, je pense, une décennie. Non, je niaise, mais ça a été quand même assez long. Alors là, l'idée, c'est d'essayer de rapetisser un peu les délais, ou encore de faire des séries qui n'ont qu'une saison, hein, finalement, puis de boucler la boucle à la fin. Alors, on verra bien ce qui va ressortir de ce rapport-là, les répercussions que ça aura. Stella Lefty à venir dans un moment à Viva.
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0: la catégorie artiste féminine de l'année en vue du prochain gala de La Disque. 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Miley Cyrus s'amène dans les prochaines secondes à Viva et maintenant on dit juste Miley depuis la sortie de Bass Persuades, son plus récent album qu'elle nous a offert le 18 septembre dernier. Et sur ses réseaux, elle dit que c'est l'un de ses disques préférés. C'est son 10e album en carrière quand même. Elle dit, un de mes disques préférés que j'ai sorti jusqu'à présent. Il contient mes ingrédients préférés à la fois déchirants et euphorique. J'adore être déchirée. Alors voilà un trait de personnalité de Miley qui est là avec Used to be Young. Maintenant, Viva.
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0: Dans un instant, c'est le hit K-pop que vous aurez à Viva et ça sera présenté par une artiste qui a fait tourner bien des têtes en fin de semaine à la Fashion Week à Milan. Samedi, Jennifer Lopez assistait au défilé printemps-été 2027 de Dolce & Gabbana et elle en a profité pour faire une apparition d'une vêtue d'une façon assez originale parce qu'elle avait un tailleur noir de la collection automne-hiver 2026 de la maison avec une casquette, des bottes hautes également, style garçon un petit peu parce que c'est comme vraiment un tailleur pantalon avec le veston, même il était noir avec chemise blanche en dessous, cravate avec son magnifique maquillage, très féminin aussi malgré que c'est style garçon, mais c'était juste extraordinaire parce que fait toujours tourner belle les têtes Jennifer Lopez, elle sait porter n'importe quel vêtement, on va se le dire. Waiting for tonight dans un instant pour redonner du pep dans votre lundi après-midi, manquez pas le hit K-pop dans un petit moment. 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
12: Bon lundi, ici Louis-Philippe Arnoy-Harel. Élections Québec dévoile un taux de participation préliminaire de 13 % d'électeurs qui ont voté hier lors de la première journée de vote par anticipation dans la circonscription de Marie Lacoste-Gérin-Lajoie. Il est plutôt de 13,73 dans Drummond-Bois-Franc et de 13,79 au niveau national. Le vote par anticipation se poursuit jusqu'à 20h aujourd'hui et le jour d'élection aura lieu le 5 octobre. Selon les projections de l'agrégateur de sondage Québec 125 daté d'hier, Marie Lacoste est un comté pivot entre le Parti québécois, la Coalition Avenir Québec et le Parti conservateur. Drummond-Bois-Franc serait plutôt pivot entre le PQ et le PCQ. Et par ailleurs, l'Union des producteurs agricoles du Centre du Québec et le syndicat de l'UPA des Bois-Francs exigent du prochain gouvernement de mieux soutenir la relève agricole, notamment en facilitant les transferts de fermes aux prochaines générations. Cette demande survient alors que près de 40 % des producteurs sont âgés de plus de 55 ans. C'est ce qui complète vos actualités Arsenal Média. 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

en plus de chansons que quand vous les entendez, vous faites « Hey, ça, c'était tellement bon! » Des chansons qu'on vous tourne pas souvent. Eh bien, ça se passe dans le Lounge 80-90-2000, rempli de belles nostalgies avec des classiques qui vous font du bien, comme le prochain que j'ai pour vous autres. Et ça fait tellement, mais tellement bien au cœur et à l'âme. Et ça a quand même des bons souvenirs aussi. Hein? C'est le slow qui jouait souvent à 3h moins quart. Juste avant qu'on se dise au revoir pour la fin de la soirée, là, vous savez. Alors, Wind of Change, Scorpions. C'est juste du bon parce qu'ici, c'est Viva la musique. Et on vous l'offre maintenant.

0: attaché au cou, qui était transparent à l'arrière, une longue jupe style pareo un peu, qui était nouée à la taille, en argent scintillant, avec les boucles d'oreilles assorties aussi. Alors, je vous parle de Taylor Swift, qui est à venir en musique, qui est devenue hier l'artiste la plus récompensée des MTV Video Music Awards. Elle avait 30 statuettes au total. Elle était à égalité avec Beyoncé, mais là, hier, avec ses 3 statuettes de plus en poche, eh ben c'est maintenant l'artiste la plus récompensée de l'histoire pour les MTV Video Music Awards, mais elle n'est pas repartie avec le titre d'artiste de l'année. C'est Madonna plutôt qui a décroché les honneurs. Aussi, je dois vous souligner qu'il y avait de la nostalgie dans l'air avec le groupe Nirvana qui a reçu un prix honorifique pour l'ensemble de leur œuvre. Alors, c'est devenu le premier groupe à décrocher cette distinction depuis plus de 20 ans. Donc, un bon gala hier dans son ensemble, ça c'est certain. Taylor Swift qui nous a dévoilé en plus le vidéoclip qui accompagne sa nouvelle chanson Patient Zero, qui met en vedette Colin Farrell et Dakota Johnson. Et elle est partie avec justement la statuette honorifique justement pour le travail de réalisation et de narration visuelle. Elle s'invite avec A New It, A New You dans un moment. 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

fan de théâtre et d'humour, évidemment, et même du film culte qui a mis la carrière en lumière du réalisateur Ricardo Troggi en 2002, Québec-Montréal, eh bien, sachez qu'on a annoncé que la troupe de la pièce va reprendre la route en 2027 pour une nouvelle tournée à travers le Québec. Alors, Charlotte Aubin reprendra du service Antoine Pilon, Catherine Brunet, Pierre-Luc Funk également. Alors, ils vont retrouver leur rôle respectif à l'automne 2027 pour aller à la rencontre du public, soit à Montréal, Amos, Gatineau et à Québec également. Ça a déjà été applaudi par près de 40 000 spectateurs depuis sa création en 2025. Et on dit que la pièce fait revivre vraiment sur scène l'intrigue du film culte. Ça a l'air qu'on a à peine touché les textes. Alors, avis aux intéressés pour Québec-Montréal qui ajoute des dates à l'horaire pour l'automne 2027. Benson Boone s'amène maintenant avec son hit Mystical Magical.

0: On s'occupe de vos soirées à Viva. C'est bien certain, tout de suite après Viva La Casa, eh bien, il y a Patrick Langlois, mon collègue, qui vous attend pour vous présenter ses coups de cœur musicaux, des pièces également actuelles, donc chansons du palmarès. Je peux vous dire qu'il y a de l'ambiance dans les hits à pattes. Alors, ça se passe à 18h. Manquez pas ça. C'est du lundi au jeudi, donc première édition de la semaine ce soir. Coups de cœur musicaux pour moi, je vous dirais que Patrice Michaud, là, c'est un artiste québécois que j'adore. Il s'en vient dans les prochaines minutes à Viva. On aura aussi Teddy Swims avec Mr. Know It All. Gros, gros coup de cœur qui s'amène dans un moment à Viva. Toujours Diane Simard en place avec vous autres. Je vous souhaite un bon après-midi chez nous.
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9: Bon lundi, ici Louis-Philippe Arnoirel. Élections Québec dévoile un taux de participation préliminaire de 13 % d'électeurs qui ont voté hier lors de la première journée de vote par anticipation dans la circonscription de Marie Lacoste-Gérin-Lajoie. Il est plutôt de 13,73 dans Drummond-Boisfranc et de 13,79 au niveau national. Le vote par anticipation se poursuit jusqu'à 20 heures aujourd'hui et le jour d'élection aura lieu le 5 octobre. Selon les projections de l'agrégateur de sondage Québec 125 daté d'hier, Marie Lacoste est un comté pivot entre le Parti québécois, la Coalition Avenir Québec et le Parti conservateur. Drummond-Boisfranc serait plutôt pivot entre le PQ et le PCQ. Et par ailleurs, l'Union des producteurs agricoles du Centre du Québec et le syndicat de l'UPA des Boisfranc exigent du prochain gouvernement de mieux soutenir la relève agricole, notamment en facilitant les transferts de fermes aux prochaines générations. Cette demande survient alors que près de 40 % des producteurs sont âgés de plus de 55 ans. C'est ce qui complète vos actualités Arsenal Média. 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

Patrice Michaud et vous êtes ici. Ben oui, vous êtes à Viva. Merci de choisir Viva l'après-midi. Patrice Michaud qui nous a offert une nouvelle chanson la semaine passée qui s'appelle Super Bien. Et oui, on vous l'offre aussi à Viva, ça c'est sûr, là, parce que c'est tellement bon. Et il a fêté cette première semaine, l'anniversaire de cette chanson-là, en nous offrant une version qu'à la guitare avec son ami et complice Louis-Jean Cormier. Non, mais Louis-Jean Cormier, Patrice Michaud, assis sur deux divans à chiller dans un salon, me semble que ça marche, ça?

0: 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Chabouzi et sa pure essence, Car Girl, dans un moment Viva.
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et Away à maison dans Vivant l'avant-midi, une chanson qu'on retrouve sur leur ultime album La Cour des Grands, que Caïn promène un peu partout au Québec. Puis là, il y avait beaucoup de nostalgie dans l'air là en fin de semaine. D'ailleurs, les photos sont même en noir et blanc parce qu'il y a quelque chose, il y a comme un chapitre hein, qui s'est terminé. Puis ils ont d'ailleurs mis Caïn 1999/2026 parce que c'était leur dernier festival en fin de semaine. Donc là, c'est une page qui se tourne pour Caïn, on s'entend, parce qu'on est dans les derniers milles aussi. Le 4 décembre, ce sera le dernier spectacle en salle de Caïn. Alors là, c'était comme le dernier festival. Alors, ils en ont profité sur leurs réseaux sociaux pour nous offrir magnifiques photos, magnifiques également textes aussi, parce que Caïn dit que il remercie en fait chacun des musiciens et techniciens qui sont passés. Et ils ont dit nous rendant meilleurs durant ces 26 années de rock and roll. Alors une page d'histoire s'est tournée pour Caïn en fin de semaine. Mais heureusement, ce n'est pas fini. Caïn.ca pour ne pas les manquer et les voir en spectacle. Dépêchez-vous avant qu'il ne soit trop tard. Miles Smith à Viva.

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15: Bonne fin d'après-midi, ici Claude Marquis. Voici vos actualités. 13% des électeurs de Marie Lacoste Gérin-Lajoie ont voté hier, lors de la première journée du vote par anticipation. Le taux de participation dans Drummond-Bois-Franc s'élève à 13,73%, quelques points derrière la moyenne provinciale qui atteint près de 14%. Selon les projections de l'agrégateur de sondage Québec 125, daté d'hier, Marie Lacoste Gérin-Lajoie serait un comté pivot, alors que le Parti québécois récolterait 29% des intentions de vote, à 3 points devant la coalition Avenir Québec et le Parti conservateur. Le Maçonnerie-Lausière de Saint-Cyril-de-Wendover a réussi son début de saison à domicile vendredi dernier, suivant des travaux effectués sur les bandes du côté des joueurs. Les travaux ont été réalisés au coût de 50 000 $ alors que des dégâts avaient été observés au printemps dernier. Le maire de Saint-Cyril-de-Wendover, Éric Aymont, explique les autres interventions qui seront nécessaires à moyen et à long terme.
16: Il va rester les bandes arrière, début, le côté des estrades. C'est aussi ce qui est dangereux, les bévetteries vont nécessiter d'être relevées d'un bon 12 pouces. Encore là, la sécurité des gens est très importante, autant celle du public que celle des joueurs. Donc, on se doit d'être proactif.
15: Et pour la deuxième fois en autant de semaines, de la marchandise non autorisée a été saisie au pénitentiaire fédéral de sécurité moyenne de Drummondville. Mardi dernier, des colis ont été perquisitionnés, contenant notamment de la drogue, du cannabis, du tabac, des cellulaires et des accessoires. La valeur du butin à l'intérieur du réseau est estimée à 60 700 $. C'est ce qui complète vos informations. 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

que la journée a pas été trop, trop difficile. Côté météo, dépendant où vous êtes au Québec, c'est soit super beau ou c'est gris et de la pluie. Je regardais ça. 14 degrés à Drummond. Victo, c'est de la pluie. 11 degrés. Tandis que, hey, à Rouyn-Noranda, il fait 23 degrés. Donc, dépendant de où vous êtes au Québec, soit c'est encore un petit peu l'été, ou soit, ben, l'automne s'est bien installé. Chose certaine, pour les deux prochaines heures, je vais essayer de vous mettre du soleil dans les oreilles. Et je sais que c'est pas toujours facile, les lundis. Un petit peu la journée la plus mal aimée de la semaine. Et j'aime ça vous partager mon moment fort du jour. J'aime ça quand vous le faites également sur la messagerie texte au 1-866-56-RADIO. Et c'est drôle parce qu'il y a des journées comme ça où tu regardes en rêve, tu te dis « Ouais, ça a été quoi mon meilleur moment de la journée? » Et mon meilleur moment de la journée est venu probablement dans un de mes pires moments que j'ai eu à vivre. J'étais à la maison, j'étais au sous-sol, j'étais un peu pressé et j'avais mon laptop dans mes mains, un verre d'eau, et j'ai monté un petit peu trop vite et visiblement, j'ai manqué une marche. Je me suis enfargé comme un grand jambon. Mais là, avec le laptop que tu protèges et le verre d'eau que tu veux pas échapper, tu finis

temps. Pourquoi est-ce que le gala est encore en vie? C'est la grande question. Mais moi, je dois vous dire que ça m'a ramené à 2003, ce gala d'hier soir. Pourquoi? Parce que j'ai eu la chance d'assister au MTV Video Music Awards en 2003. Aux côtés des gars de Simple Plan. Et donc, je vous ramène dans mes vieux souvenirs et je fais le tour de tout ce que vous avez peut-être manqué si vous n'aviez pas réalisé, comme plusieurs, c'était les VMAs hier soir après Ella Langley à Viva. Bon retour à la maison!

point j'ai adoré les MTV Video Music Awards plus jeune. C'était le gala que je voulais absolument regarder à l'époque. Les VMAs, c'était comme l'enfant turbulent des Grammys. Moins de révérence, plus de provocation. Et les artistes, ils allaient pas juste pour gagner un trophée en forme d'astronaute. Non. Ils allaient pour fabriquer un moment dont tout le monde parlait le lendemain. Nirvana qui sabote sa propre prestation en 92. Madonna qui french Britney Spears et Christina Aguilera en 2003. Lady Gaga et sa robe de viande. Beyoncé qui annonce sa grossesse en direct. Des exemples, il y en a et il y en a. Et malheureusement, il est arrivé ce qui est arrivé à peu près toutes les chaînes de vidéoclips, les Musique Plus, les Much Music et les MTV de ce monde. On a arrêté de diffuser des vidéoclips parce qu'ils étaient sur YouTube, sur Instagram et sur TikTok. Et donc, si vous avez oublié que hier soir avaient lieu les VMAs, vous n'étiez probablement pas seul. En plus, on a comme changé la date. Dans le temps, c'était vraiment la fin de l'été. C'était juste avant la fin du travail. Tu sais, ça annonçait la séparation entre l'été de congé et le retour à l'école. En tant que jeune, là, moi, j'écoutais ça et je trippais. Ça veut pas dire que les VMAs, même s'ils sont quasi oubliés, qu'ils sont

Omar, la preuve, hier, Madonna, vous autres, c'est 68 ans pour la première fois depuis 2003, a ouvert le bal avec Christina Carpenter, Sabrina Carpenter et Charlie XCX. Et il y a eu quelques moments forts. J'ai voulu vous en sortir deux. Premièrement, hommage à Dolly Parton de Kacey Musgraves. Ça a donné vraiment un beau moment de télé. Et un autre hommage, eh bien, celui à George Michael avec plusieurs personnes sur scène, dont Teddy Swims et Somber.

Mais tu sais que le gala a été un succès hier, c'est juste une petite partie de l'histoire, parce que moi j'ai eu la chance d'assister à ce gala là en 2003 et pour toujours ça va être un de mes moments forts de ma vie, parce que je regardais le gala quand j'étais jeune, parce que c'était un de mes moments télé préférés de l'année et parce que j'ai pu fouler le tapis rouge avec les gars de Simple Plan qui étaient en nomination pour meilleur nouvel artiste aux côtés de 50 Cent, Evanescence, Kelly Clarkson, Sean Paul et les All-American Rejects. Quand même une belle mouture de nouveaux artistes qui sont encore dans nos oreilles, dans nos radios aujourd'hui. Et j'ai vu, donc, de mes yeux vus, Britney Spears embrasser Madonna. Ça a donné des grands, grands, grands moments. Est-ce qu'on va reparler de l'édition d'hier dans 23 ans? Sûrement pas, mais tu sais... Parce qu'on pensait tous que c'était mort, je trouve ça cool que ça existe encore, ce gars-là. Vous savez que notre complice du jour, le lundi, c'est Jean-Pierre Gravel, qui nous amène dans sa quête pour le bonheur. Il va nous expliquer comment notre odorat, notre nez, notre odorat peut réellement avoir quelque chose à voir avec notre bonheur, le vôtre, le mien et le sien également. Il nous raconte tout ça tout de suite après Michael Bublé qui nous ramène en 2006 Save the Last Dance for Me. Jusqu'à 18h, c'est Pat qui vous accompagne dans votre retour à la maison. Merci d'avoir choisi Viva. On vous souhaite un bon lundi après-midi.

0: rappelle que c'est lundi, que c'est le temps d'être avec notre complice Jean-Pierre Gravel, qui est toujours sur sa quête du bonheur, le sien, le mien, notre bonheur collectif. Et JP, aujourd'hui, ta quête du bonheur t'amène à nous parler d'odorat. Et c'est drôle parce qu'aujourd'hui, t'es congestionné. Oh, attends.
1: Vas-y. Oh, écoute.
0: Vas-y.
1: Je te parlerai pas de la dernière chanson, mais de celle juste avant. Donc, peut-être que je te réserverai pas ma dernière danse, mon beau père. Mais je vais te jaser d'odorat. Parce que oui, comme bien des gens l'écoutent, je suis congestionné. Il y a comme un virus que tu es à peu près le seul au Québec à ne pas avoir.
0: Pour l'instant.
1: Donc, touche du bois. Pourquoi l'odorat? Premièrement, j'aime à répéter autour de moi qu'hormis la santé, l'un des plus beaux cadeaux qu'on reçoit à la naissance, ce sont les cinq sens. Et pourtant, on parle jamais de ça. Mmh. Puis même pour les gens, tu sais, malheureusement, qui en manquerait un ou deux, ben il y en a toujours trois ou quatre qui sont là. Puis pense-y deux secondes. Tous les moments de bonheur que tu vis dans ta journée sont reliés à l'un ou l'autre des cinq sens.
0: Ouais.
1: Si je te demandais, hey, Pat, faut que t'en perdes d'un.
0: Ouf.
1: Lequel tu choisis d'éliminer dans les cinq, comme ça, là?
0: Mais certainement pas la vue. On va y aller par élimination.
1: Ben, c'est toujours ce que les gens font. Ils
0: disent
1: toujours au début, ben, pas la vue.
0: C'est sûr que je...
1: Ça
0: peut pas être l'olfaction. Là, t'sais. Ah, je sais pas, man.
1: Mais c'est ça. C'est très, très difficile.
0: Ouais.
1: Là, tu connaissais notre sujet. Donc,
0: ouais.
1: Tu as parlé du sens olfactif. Mais normalement, c'est toujours celui un peu par dépit qui est laissé derrière. Parce que les gens disent, ben pas la vue, pas le goûter, pas le toucher.
0: Non.
1: Puis là, hey, on est à la radio, on est des amateurs de musique, on veut entendre nos proches, pas lui certain. Fait qu'il reste l'odorat. Pourtant, l'odorat est excessivement important dans nos vies. Premièrement, ceux qui disent, je peux pas perdre le goût, ben quand tu parles d'odorat, tu parles le goût et vice-versa.
0: Un peu donc, par défaut.
1: Ben oui, par défaut. Et le nez humain, c'est peut-être le sens, en fait, c'est peut-être l'organe le moins bien connu. Sais-tu combien d'odeurs un nez peut déceler au total?
0: Et ça doit être dans les milliers, là, les multiples milliers.
1: Écoute, c'est 1 000 milliards.
0: Hey, wow.
1: Tellement gros là, qu'on n'est pas capable de se l'imaginer. Et c'est le sens qui est le plus lié à nos souvenirs. Rapidement, la nostalgie avec le nez fait son entrée. Ça peut être, je sais pas moi, on va faire une commission, on croise une dame, que soit le parfum d'une vieille tante ou d'une ancienne blonde, ou et tout de suite, ça nous revient comme si cette personne-là était à côté de nous, puis des fois, ça fait 30, 40 ans qu'on n'a pas vu cette personne-là.
0: Ouais.
1: Fait que c'est un pouvoir qui est très, très précieux. Et bon, ma dernière question en Charles Tisser aujourd'hui avec toi, Pat, là. Quelle est l'odeur la plus universellement appréciée dans le monde, à ton avis? Puis tu vas voir, il y a une explication le fun avec ça.
0: Oh, wow! L'odeur, la nourriture au four. Tu sais, comme un courtier immobilier va toujours dire, mets des muffins au four si tu vas à ta maison, là.
1: Mais t'es pas loin.
0: Des
1: fois, ils vont dire de mettre un dessert.
0: Ouais.
1: L'odeur la plus appréciée, c'est la vanille.
0: Ah,
1: pourquoi?
0: Pas loin.
1: Parce que les chercheurs ont décomposé tout ce qui compose la vanille. Justement, ils se sont rendus compte qu'un des ingrédients de base qui ressemble à s'y méprendre au lait maternel.
0: Wow.
1: Et c'est aussi pour ça que dans le cas de graves bébés prématurés, souvent les médecins dans les couveuses, dis-je bien, vont diffuser des arômes de vanille pour rassurer l'enfant. Fait que ça nous montre à quel point il y a beaucoup plus qu'on pense derrière l'odorat. Et tous ceux et celles qui sont en train de nous écouter, je vous invite à vous poser une question bien, bien simple,
0: ouais,
1: en même temps peut-être bien, bien complexe. C'est quoi notre odeur fétiche à chacun, à chacune? Et toi, on va le dire là, juste avant d'entrer en onde, je t'ai lancé le défi.
0: Oui.
1: C'est quoi ta réponse?
0: Quand j'étais plus jeune avec mes parents, chaque été, on allait sur le bord de la plage dans le Maine. Ceci dit, ça peut être le bord de la plage à bien des endroits. Et pour toujours, quand je remets les pieds sur une plage, cette même odeur-là revient. Tu sais, dépendant de la maison où tu te trouves, des fois, c'est même l'humidité du garage.
1: Ouais.
0: Tu sais, c'est une odeur très, très particulière. Ça, là, ça me ramène à l'enfance, ça me ramène aux vacances, ça me ramène au bonheur avec mes sœurs, avec ma famille et aujourd'hui avec mes enfants et ma femme à moi, parce qu'on refait cette expérience-là année après année. Donc, pour moi, c'est une odeur-là qui, comme, dès que j'arrive sur le bord de la mer, tu fais, ah, ouais, paradis.
1: Et c'est ça, tu sais, les rituels, la quête du bonheur, d'utiliser nos cinq sens. Moi, on est à la radio, mais on peut-tu l'entendre, tu penses, mon odeur préférée?
0: Vas-y donc.
1: Moi, c'est le feu qui brûle dans un poêle à bois ou un feu extérieur.
0: Ah oui, un petit crépitement. Là. Je ne sais pas si on l'entend, mais...
1: Un petit crépitement, puis je suis rendu un peu plus fancy. Ma blonde, moi, est récemment devenue fleuriste.
0: OK.
1: Et ce qu'on va faire parfois, c'est qu'on va mettre une ou deux branches d'eucalyptus séchées. Fait que ceux qui ont ce bonheur-là, ce privilège d'avoir un foyer, quand vous recevez, dites-le pas aux gens. C'est comme deux odeurs magiques ensemble, c'est fois deux, là. C'est décuplé.
0: J'adore.
1: Puis tu sais, au retour de la chanson, j'ai envie de te dire, je vais te raconter une des belles histoires qui est arrivée dans ma vie, qui est en lien avec justement les trois odeurs fétiches de la personne qui était célébrée. Pourquoi je te raconte ça? Parce que je suis retourné sur les lieux de cet événement-là qui a, écoute, ça s'est passé il y a à peu près 4 ans jour pour jour. Fait que je t'en dis pas plus, je te raconte ça autour de la chanson.
0: Tout de suite après Olivia Dean, voici Man I Need au retour. Jean-Pierre Gravel est toujours avec nous. À Viva!

0: 16h22, toujours avec notre complice du jour, Jean-Pierre Gravel, avec qui on est en train de parler d'odorat. Et Jean-Pierre, toi, tu fais des célébrations de vie. T'en as fait une qui, justement, tournait autour de l'odorat pour celle qu'on célébrait.
1: Écoute, la toute première célébration de vie qu'on a fait après un départ, c'est, je le disais, il y a 4 ans, presque jour pour jour, en octobre 2022. Et c'est la fille, donc, de la défunte qui nous avait contactés. Puis dans l'espèce de questionnaire ludique et touchant que ces gens-là remplissent, ce qui m'a vraiment sauté au visage, c'est les 3 odeurs fétiches de maman Ghislaine. C'était le pain, là, le conifère, l'automne et la tarte aux pommes. Donc, on est allé chez Mouton Village, en Montérégie, sublime endroit, que j'ai d'ailleurs visité hier avec ma copine et mon enfant. Donc, c'est une belle coïncidence. Il y a eu un beau moment d'accueil, il y a eu une célébration laïque, mais le moment que je te raconte, c'est celui de conclusion, qui est toujours un peu comme mon anane, parce que quand tu assistes à un événement, ce qui conclut, c'est ce avec quoi tu repars dans le cœur, c'est ce qui peut faire ou défaire un événement, et c'est de ça souvent dont tu vas jaser autour de toi. Donc, tu as intérêt à bien réussir ton coup.
0: Ouais.
1: Donc, il y a un seul conifère dans ce grand champ-là. On avait placé des petites chaises de bois, des couvertures, c'était très Pinterest. Il y avait un vieux radio vintage, une seule chanson qui jouait, la pièce qui résonnait quand la maman s'est envolée, superbe chanson d'Alexandra Strelitzky. Et la quarantaine de proches est arrivée. On leur a expliqué qu'on leur échangeait une pointe de son dessert fétiche contre le souvenir le plus précieux vécu avec elle. Donc, il y a des gens qui ont raconté quelque chose de drôle, de touchant. Il y a même certaines personnes qui ont refusé de le dire à voix haute, mais c'est pas grave, Pat, parce que la réponse était dans leur tête. Je voyais le souvenir qui était vivant. Et puis, à un moment donné, on lève la tête en l'air. Ça a l'air d'un cliché, là, mais il y a un rayon de soleil qui passe. D'ailleurs, il y a une photo qui a été prise et on aime à penser que peu importe où est Ghislaine, ces 3 odeurs fétiches lui sont parvenues. La tarte aux pommes, l'automne et le sapin. Puis plus que ça, tu sais, le mot rituel, c'est un mot qui peut faire peur aux gens, alors qu'il n'y a rien de religieux, hein. C'est un ensemble de gestes qui font du sens et qui font du bien. Ben, tous ces gens-là, Pat, depuis ce temps-là, que ce soit sentir l'automne qui vient d'arriver, sentir les conifères ou croquer dans une pointe de tarte, ils n'ont pas le choix. Automatiquement, ils pensent à Ghislaine. Et ça, pour nous, c'est de dire que son esprit est bel et bien vivant. C'est ça qui nous tient à cœur, au fond.
0: Et c'est drôle parce que tu sais souvent on va penser aux gens qui sont plus là, puis tu sais c'est photographies, c'est souvenirs, mais c'est vrai que souvenir olfactif, c'est tellement, tu sais, ça nous ramène à cet endroit-là. Là, tu sais, on a tous déjà senti quelque chose qui nous a fait penser à notre grand-mère ou la maison de notre oncle ou peu importe, et ça nous ramène là, tu sais, tellement automatiquement, c'est fou.
1: C'est drôle que tu dises ça. Il y a 2 ans. Je suis retourné en Abitibi, donc voir ma famille. Et on est allé à un chalet de ma tante où je n'étais pas allé depuis la petite enfance. Quand je suis entré dans la salle de bain, tantôt, là, avant la chanson, tu parlais d'une humidité.
0: Ouais.
1: L'odeur du chalet, je me retrouve, j'ai 7 ans, je viens de parcourir la grève. Moi, je collectionnais les roches, les coquillages. Je suis là, là, comme quoi, 35 ans plus tard. C'est fou le pouvoir de l'odeur. Donc, ben prenons soin de notre nez et prenons soin de ces 5 sens-là qui sont tellement précieux dans la vie.
0: Et toi, prends soin du tien, monsieur enrhumé qui nous parle d'odorat, une journée où il est pas capable de rien sentir.
1: Écoute, tu as déjà eu un bébé de 17 mois, tu sais ce que c'est.
0: Absolument. JP, merci beaucoup. On se retrouve lundi prochain. Puis d'ici la fin de la saison, on va le trouver ensemble, le bonheur, je pense.
1: C'est bien certain. Salut.
0: À chaque semaine, on s'approche un petit peu plus.
1: On s'approche tout le temps.
0: Salut, JP. Moi, le bonheur, c'est la musique des fois. Celle-ci, elle me rend bien de bonne humeur. Laetitia Jiménez, voici Destinos. Vous écoutez Viva jusqu'à 18h, c'est Pat qui vous accompagne. Merci d'être là.

0: 16h29 minutes à Viva la Casa. Vous savez que j'ai un mandat assez clair tous les après-midi. Je veux, un, vous divertir avec la bonne musique. Et deux, j'aime ça quand, après chaque émission, vous avez appris quelque chose. Et là, j'ai quelque chose pour vous, messieurs. Si je vous disais qu'il y avait un truc qui ferait de vous un meilleur conjoint sans même que vous en rendiez compte, est-ce que vous seriez à l'écoute? D'après moi, oui. Et d'après moi, mesdemoiselles, vous allez vouloir rester avec nous aussi parce que votre chum possède peut-être déjà exactement qu'est-ce qu'il faut. Qu'est-ce qui fait en sorte qu'on ait un meilleur conjoint? Eh bien, je vous le dis, au retour, et Eric Clapton sera là avec Layla en version acoustique. Il fait du bien en ce lundi. À Viva!
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À toutes les filles qui nous écoutent, j'imagine que tout le monde aimerait savoir un meilleur conjoint, hein, avec des gros guillemets. Même si votre conjoint est déjà fantastique, ben pourquoi pas, il pourrait être un petit peu meilleur. Et à tous les gars qui sont présentement à l'écoute, ben avouez qu'on aimerait ça être un meilleur conjoint. Eh bien, la façon de faire, malheureusement, on peut pas nécessairement la choisir. Et c'est peut-être quelque chose que vous avez déjà à la maison. À tous les gars qui écoutent, qui sont pères d'une petite fille, j'ai une question pour vous. Est-ce que devenir papa d'une fille a changé votre façon d'être avec les femmes et plus particulièrement avec votre conjointe? C'est une nouvelle étude du Rutgers University qui suggère ça, que les pères de filles semblent être des meilleurs conjoints, en tout cas des conjoints plus attentifs envers la mère de leur enfant que les pères de garçons. Et là, si vous êtes père seulement de gars, ça ne veut pas dire que vous êtes un mauvais chum. Non. Mais c'est quand même assez fascinant. Les chercheurs ont mené 3 études auprès de 1700 différents parents. Ils se sont intéressés à 4 choses dans la relation de couple. L'attachement, l'engagement, la confiance et l'intimité. Et quand ils comparaient les pères de filles aux pères de garçons, ben les pères de filles rapportaient davantage de ces comportements positifs envers la mère de leur enfant. Encore une fois, ça ne veut pas dire que les autres n'étaient pas bons, mais un petit peu plus positifs. Et donc là, ils ont voulu, les chercheurs, vérifier quelque chose d'assez important. Peut-être que les hommes qui finissent par avoir une fille étaient simplement déjà différents avant la naissance de la fille. Peut-être que c'était déjà des conjoints attentifs. Mais non, ils ont recruté des couples et ils sont allés voir pendant le premier trimestre de la grossesse et ensuite de ça, après la naissance du bébé. Et ça a l'air que l'effet semble apparaître après l'arrivée de la fille. Et là, encore plus intéressant, parce qu'ils n'ont pas juste demandé aux hommes, pensez-vous que vous êtes un meilleur conjoint? Parce que ça, je pense qu'on aurait eu la réponse assez facilement. Ils ont demandé aux mères et elles percevaient qu'effectivement, les pères de filles étaient davantage présents et davantage investis dans la relation. Et donc, je trouve ça quand même intéressant. Et là, je me permets de sortir un petit peu de l'étude parce que moi, je suis moi-même père d'une fille. Et donc, je ne sais pas si avoir Juliette a fait de moi un meilleur conjoint. Ça faudrait sûrement demander à Marie-Ève. Mais je peux comprendre que avoir une fille peut changer certaines choses dans notre regard. Tu sais, il y a peut-être certaines choses qu'avant, tu aurais pu dire, ben les gars sont comme ça, les gars sont comme ça. Mais là, soudainement, tu te dis, attends. Est-ce que j'aimerais qu'un gars traite ma fille comme ça un jour? Et peut-être que ça te donne un miroir face à toi-même pour dire « Non, moi, je pense que je vais essayer d'être un meilleur gars envers la mère. » Encore une fois, là, je dis pas que personne n'était des mauvais chums, mais de simplement faire un petit peu mieux parce que au regard de sa fille, elle va voir ça comme un exemple et c'est peut-être ce modèle-là qu'elle va aller chercher. Et donc, on va essayer de lui donner en tant que gars le meilleur modèle. Mais en tout cas, j'ai trouvé ça bien intéressant. Et malheureusement, si vous voulez devenir un meilleur conjoint, c'est pas quelque chose qu'on peut juste changer du jour au lendemain. Regardez à la maison ce soir, s'il y a une fille autour de la table, peut-être que vous êtes chanceux et vous êtes déjà un petit peu meilleur conjoint sans même le savoir. On continue en musique avec 2 frères. Voici Guérir nos mémoires, 16h40. Je vous souhaite un bon retour vers la maison. À Viva! Y avait

0: Pas mal de nouvelles dans le monde du showbiz. Il y a un film qui a été lancé il y a 7 ans. Qui a fait un retour au numéro 1 du box-office. Comment? Eh bien, l'histoire est quand même assez intéressante. Je vous la raconte dans quelques instants. Parlant de cinéma, un nouveau réalisateur pour un nouveau film Star Wars. Je vais vous faire le décompte de tous les grands gagnants des MTV Video Music Awards. Ça se passait hier soir. Il y a Pearl Jam, qui est officiellement un nouveau batteur, un gars qu'on connaît très bien. Et Paul Piché, qui avait une nouvelle quand même assez inquiétante à faire. Je vous partage tout ça dans le showbiz dans quelques instants et en musique. Matt Lang, avec un classique de la musique country. On parle souvent de son camion, mais c'est pas tout le temps, par exemple, que la fille vole le camion. She stole my truck, s'en vient. 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

un film qui a été lancé il y a 7 ans qui est de retour au sommet du box-office. C'est le film Avengers Endgame qui, oui, ce week-end, est au numéro 1 en Amérique du Nord après avoir récolté 26 millions de dollars US, 86 millions mondialement. Pourquoi est-ce qu'autant de monde sont retournés voir un film de 3 heures qu'ils avaient déjà vu? Eh bien, Marvel a ajouté 4 scènes post-génériques inédites qui préparent le prochain Avengers Doomsday qui, lui, est attendu le 18 décembre prochain. Autrement dit, Marvel a essentiellement transformé un vieux film en bande-annonce payante et ça a généré 86 millions de dollars en 3 jours. Quand même assez incroyable. Je riais à cette nouvelle-là. Parlant de cinéma, on va parler de Star Wars parce que le réalisateur des Spider-Man de Tom Holland, donc les 3 films Spider-Man dans lesquels Tom Holland était, c'est un gars qui s'appelle John Watts. Eh bien, c'est lui qui va développer et réaliser le nouveau film Star Wars. On n'a pas encore de date, pas de titre. Pas de casting, on n'a rien. On a Star Wars et on a réalisateur. Eh bien, juste à ça, on a une nouvelle. Il y a Paul Piché qui, justement, parlant de nouvelles, va lancer sa première autobiographie ce mercredi 30 septembre. Ça s'appelle « Tout au long de l'escalier ». Et là, on commence à avoir des petites bribes d'informations. Et il révèle dans ce livre-là qu'il est atteint de myasthénie. C'est une maladie auto-immune neuromusculaire rare. Qui a déjà même menacé sa capacité à chanter. Il raconte qu'en plein spectacle, seul avec sa guitare, ça lui est déjà arrivé de perdre le contrôle moteur de sa bouche au point où il était même pas capable de pouvoir parler correctement, certainement pas chanter. Il avait demandé à la foule de chanter. La bonne nouvelle dans cette histoire inquiétante, c'est que il est sous médication et ça a l'air que les médicaments fonctionnent, sa situation est sous contrôle. Mais c'est un des petits scoops qu'on va retrouver dans cette biographie qui, je vous le rappelle, va être lancée ce mercredi. Pearl Jam a officiellement annoncé son nouveau batteur parce que vous savez que l'année dernière, Matt Cameron, après 27 ans, a quitté Pearl Jam. Et donc, le nouveau batteur s'appelle Abe Laboriel Jr. Vous connaissez peut-être pas le nom, mais c'est un gars qui a un CV quand même pas pire. C'est lui qui joue avec Paul McCartney depuis 2001. Il a également travaillé avec Sting, avec Eric Clapton, Lady Gaga et Adele. Et donc, je pense qu'il va être capable de faire la job. Hier soir, c'était les MTV Video Music Awards. Taylor Swift a remporté pour le vidéoclip de l'année pour The Fate of Ophelia. En même temps, elle a également été récompensée pour avoir réalisé plusieurs de ses clips avec le Artist Director's Honors. Et donc, elle devient l'artiste la plus récompensée de l'histoire des VMAs devant Beyoncé. Madonna, c'est elle qui a ouvert la soirée. Pour la première fois, elle était au gala depuis 2003, donc première fois en 23 ans. Kacey Musgraves a rendu hommage à Dolly Parton et Nirvana a reçu le Video Vanguard Award aux VMAs. Ça fait le tour du showbiz et Madonna, elle a ouvert le spectacle hier des VMAs avec Sabrina Carpenter et ça tombe bien parce que c'est elle qu'on a en musique tout de suite. 16h53, c'est Pat Langlois qui vous accompagne jusqu'à 18h ici à Viva. La musique. 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

0: On est ensemble jusqu'à 18h et je regarde la musique qui s'en vient et je pense que vous allez peut-être vouloir monter le son du Justin Bieber, Ariane Moffat, Alex Warren, Alanis Morissette, Shakira et Burna Boy avec une des grosses tunes de l'été, Die Die. Notre complice du jour, vous le savez, les lundis, c'est Vanessa Boulet, avec qui aujourd'hui on va parler de suppléments et créatine. Qu'est-ce qui sert vraiment et c'est pour qui? Est-ce que vous devriez en prendre? Est-ce que je devrais en prendre? Eh bien, Vanessa a toutes les réponses pour nous. Et j'ai le chiffre du jour. Et donc, au texto, au 1-866-56-RADIO, si vous pensez avoir la bonne réponse, le chiffre du jour, c'est 34, parce que 34% des Canadiens qui ont un animal de compagnie lui permettent de faire quelque chose à la maison que d'autres refuseraient catégoriquement. Ouais, je vais le dire comme du monde. Des gens, la plupart des gens refuseraient ça. De façon catégorique, mais 34% des Canadiens qui ont un animal de compagnie le font. Si vous pensez avoir la bonne réponse, textez-moi 1-866-56-RADIO. La solution au retour à Viva.
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12: Bonne fin d'après-midi, ici Claude Marquis. Voici vos actualités. 13% des électeurs de Marie Lacoste Gérin-Lajoie ont voté hier, lors de la première journée du vote par anticipation. Le taux de participation dans Drummond-Boisfranc s'élève à 13,73%, quelques points derrière la moyenne provinciale qui atteint près de 14%. Selon les projections de l'agrégateur de sondage Québec 125, daté d'hier, Marie Lacoste-Gérin-Lajoie serait un comté pivot, alors que le Parti québécois récolterait 29% des intentions de vote, à 3 points devant la Coalition Avenir Québec et le Parti conservateur. Le Maçonnerie-Lausière de Saint-Cyril-de-Wendover a réussi son début de saison à domicile vendredi dernier, suivant des travaux effectués sur les bandes du côté des joueurs. Les travaux ont été réalisés au coût de 50 000 $ alors que des dégâts avaient été observés au printemps dernier. Le maire de Saint-Cyril-de-Wendover, Éric Aymon, explique les autres interventions qui seront nécessaires à moyen et à long terme.
13: Il va rester les bandes arrière, début, le côté des estrades. C'est aussi ce qui est dangereux, les bévétries vont nécessiter d'être relevées d'un bon 12 pouces. Encore là, la sécurité des gens est très importante, autant celle du public que celle des joueurs. Donc, on se doit d'être proactif.
12: Et pour la deuxième fois en autant de semaines, de la marchandise non autorisée a été saisie au pénitencier fédéral de sécurité moyenne de Drummondville. Mardi dernier, des colis ont été perquisitionnés, contenant notamment de la drogue, du cannabis, du tabac, des cellulaires et des accessoires. La valeur du butin à l'intérieur du réseau est estimée à 60 700 $. C'est ce qui complète vos informations. 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

anticipation, toujours un petit peu moins achalandé. Il y avait deux personnes devant moi quand je suis arrivé. Ça a pris moins de 4 minutes. J'ai pu faire mon vote. Merci, bonsoir. Et donc, petit rappel amical. C'est jusqu'à 20h ce soir. Et donc, vous avez sûrement reçu le petit carton à la maison. Vous savez exactement où aller. Vous connaissez votre petit numéro de bureau de vote et vous allez pouvoir faire votre devoir de citoyen. C'est Pat qui vous accompagne jusqu'à 18h. La bonne musique se poursuit. Alanis Morissette s'en vient. Shakira et Burna Boy également. Notre complice du jour, Vanessa Boulet, va venir nous parler de créatine et suppléments. J'imagine que je suis pas le seul. On dirait que mon algorithme me parle beaucoup de créatine ces jours-ci. Et donc, j'ai demandé à Vanessa qu'est-ce qu'il en était. Elle va avoir toutes les réponses pour nous. Et moi, j'ai la réponse au chiffre du jour 34. Pourquoi? Mais parce que 34% des Canadiens qui ont un animal de compagnie, lui permettent de faire quelque chose à la maison que d'autres refuseraient catégoriquement. Quoi? Eh bien, il y a Ariane qui dit manger de la nourriture humaine. Sophie dit monter sur le sofa. Martin disait peut-être lécher leur visage. Et Audrey disait entrer dans la salle de bain. 4 bonnes réponses sur la messagerie texte. Mais la vraie réponse, c'est que 34,4% des propriétaires canadiens d'animaux domestiques font dormir leur animal directement dans leur lit. Hey, une personne sur 3. Et il y en a d'autres qui disent, non, moi, c'est mon lit à moi, là. Donc, catégoriquement, c'est absolument pas. Tu dors sur ton coussin, mon ami. Mais ouais, 34% des propriétaires d'animaux de compagnie disent, ouais, embarque, tu peux dormir avec moi. On va parler de créatine, on va parler de suppléments. C'est un monde assez compliqué. Heureusement, on a une complice qui est capable de démêler tout ça pour nous. Vanessa Boulet sera là tout de suite après Alanis Morissette et pour tout de suite Shakira, Burna Boy. Voici Die Die dans votre retour. À Viva! Merci d'être là!

0: Comme à tous les lundis, coach en remise en forme, c'est Vanessa Boulet qui est avec nous pour nous parler, ben oui, de remise en forme physique, mentale, un petit peu de tout. Ça va bien, Vanessa?
1: Ça va bien, toi?
0: Ça va bien, et c'est drôle parce que le sujet d'aujourd'hui n'est pas d'une conversation qu'on a eue un petit peu plus tôt aujourd'hui, puis on parlait de tout et de rien. Je disais, ah, qu'est-ce qui se passe avec la créatine puis les suppléments? Parce qu'on dirait que c'est partout. En tout cas, moi, dans mon algorithme et même dans mon entourage, tout le monde me dit, ah ouais, il faut prendre la créatine. Et j'imagine que je suis pas le seul.
1: Ben, exactement. C'est parfait comme sujet parce qu'évidemment, si toi, tu poses la question, moi, je sais qu'il y en a énormément qui se la posent aussi. Puis on entend tellement parler de suppléments. Puis là, tu parles de créatine, mais on peut parler de shake de protéines, de pré-workout, d'électrolytes, EAA, BCAA, whatever. Il y en a beaucoup. Fait qu'on peut vraiment avoir l'impression rapidement qu'il faut finalement avoir 14 pots, tu sais, sur notre comptoir juste pour aller s'entraîner.
0: Et pourtant, tu sais, comme on n'est pas tous des comme... c'est pas tout le monde qui va au gym comme profession, disons.
1: Exactement. Puis c'est pour ça qu'on peut se poser la question, tu sais, au final, est-ce qu'on en a réellement besoin? Autant ouais. De la créatine que tout supplément. Puis tu sais, je pense que en fait, un supplément, ça porte très bien son nom. Ça vient supplémenter quelque chose, ça va pas remplacer la base. Fait que, tu sais, tu peux avoir d'excellents résultats physiques sans prendre de shake, sans prendre de créatine. Tu peux t'entraîner aussi, puis avoir du fun sans avoir pris un pré-workout. Donc, soudainement, ces produits-là sont pas nécessairement tous, tu sais, non négociables pour une santé et pour avoir des résultats. Mais quand ta base est là, par contre, ça peut devenir vraiment des outils super précieux et super intéressants, évidemment, selon tes objectifs.
0: Et donc, pourquoi est-ce qu'en ce moment, j'entends beaucoup parler de créatine? Parce qu'on dirait qu'ils ont comme le meilleur agent de marketing au monde. La créatine a un bon agent ces jours-ci.
1: Absolument. Puis, t'sais, honnêtement, c'est super intéressant, la créatine. Je pense que c'est, ben, en fait, c'est un des suppléments qui est le plus étudié en nutrition sportive. Puis, je pense qu'on en parlait aussi avant d'entrer en onde. Il y a beaucoup de légendes urbaines à travers, par rapport à la créatine. Puis, je pense qu'il y a une image aussi très bodybuilding. Ouais. La créatine, on l'associe aussi aux gros muscles. Bon, devenez Arnold Schwarzenegger. Puis, tu sais, il faut dire aussi que notre corps, à la base, sécrète naturellement quand même de la créatine. On en retrouve aussi dans certains aliments. Mais, pour vulgariser, au maximum, c'est quoi la créatine? Ouais. En fait, c'est que ton corps a besoin d'énergie pour contracter des muscles. Fait que la créatine va contribuer à un système qui permet de générer, régénérer rapidement cette énergie-là, particulièrement quand tu fais des efforts qui sont courts et intenses. Fait que, on parle de muscu, de sprint, d'efforts explosifs aussi. Fait que si tu prends de la créatine régulièrement, ben tu vas augmenter tes réserves qui sont disponibles là, dans tes muscles pendant ton entraînement.
0: Je vais devenir fort comme Étienne Boulay.
1: Ça peut contribuer à ta force, ta puissance, ta capacité aussi à répéter des efforts qui sont intenses. Puis c'est sûr que sur le long terme, c'est combiné évidemment avec une bonne base, comme je te le dis, puis un entraînement approprié, ben ça peut être super pour tes muscles, mais ça fera jamais le travail à ta place.
0: Et dis-moi, est-ce que, si disons, je suis quelqu'un qui va pas au gym, mais qui fait du sport, qui est actif, qui court, qui joue au tennis, est-ce que la créatine peut être utile ou c'est vraiment comme un supplément à un entraînement physique?
1: Ben, ça peut être bon dans les deux cas, tu sais, puis on en parlait aussi, tu sais, je pense que ça, c'est associé beaucoup aux gars aussi. Puis tu sais, moi, je travaille essentiellement avec une clientèle féminine, puis c'est super intéressant chez les femmes aussi. Fait que, tu sais, oui, ça peut être bon dans une optique justement d'entraînement pour atteindre tes objectifs. Ça peut t'aider à gagner du muscle en guillemets, tu sais. Mais il y a beaucoup d'autres pistes autour de la créatine, notamment au niveau des fonctions cognitives, du cerveau, de la cognition. Puis chez les femmes spécifiquement aussi, on parle beaucoup des différentes étapes hormonales de la vie, donc ça peut vraiment influencer aussi le métabolisme. Donc, on va plus loin qu'une poudre pour gonfler les muscles.
0: Ouais, parce que tu sais, je pense que c'est pas tout le monde qui dit, t'sais, moi je vais au gym, disons, pour être en forme, pas pour être big, là, tu sais, c'est pas pour remplir mes t-shirts nécessairement, mais si justement ces petits atouts cognitifs et pour les femmes, tu sais, j'imagine que la plupart des femmes veulent pas non plus être bodybuilder tant que ça, là.
1: Absolument, mais encore là, pour devenir bodybuilder, il faut que tu aies une alimentation qui est avec ça, qui est l'entraînement qui va avec ça de pair. Puis on s'entend que si tu prends de 3 à 5 grammes de créatine par jour, tu vas pas te transformer en Arnold Schwarzenegger non plus. Là, t'sais, il faut aller dans ce sens-là aussi.
0: Par contre, j'ai entendu dire que ça faisait prendre du poids. Donc ben, ça aussi, c'est pas d'habitude, c'est pas top dans la liste des choses que les gens veulent faire, quelque chose qui va faire prendre du poids.
1: Non, exactement. Je pense que c'est bien de le dire aussi, puis c'est important de bien l'expliquer parce que oui, effectivement, on peut voir les chiffres monter sur la balance avec la créatine parce que ça, essentiellement, ça va augmenter la rétention d'eau dans ton muscle. Donc oui, le chiffre peut monter sur la balance. Par contre, il faut faire attention, c'est pas du gras. Donc c'est vraiment, tu sais, au niveau justement de la rétention d'eau dans le muscle.
0: Et sinon, énergie, ça, c'est les autres choses que j'entends là, sur la créatine, que ça donne de l'énergie. Donc, ça peut être bon pour juste ton day-to-day, là, pas nécessairement ton entraînement.
1: Mais c'est là la confusion, parce qu'il faut faire attention entre un pré-workout puis la créatine. La créatine, c'est pas un stimulant. Donc, si tu prends ta créatine 20 minutes avant l'entraînement, ben, tu n'auras pas plus de jus pour déplacer nécessairement le rack à squat, ou tu seras pas plus motivé. Ça va vraiment fonctionner sur une prise régulière. Mais le pré-workout, c'est différent. Il va, tu sais, souvent contenir de la caféine, puis c'est utilisé justement pour avoir un effet vraiment ponctuel avant l'entraînement. Donc, là, à ce moment-là, tu peux, avoir un petit regain.
0: Et là, tu vois, on entre comme dans une autre catégorie parce que, tu sais, on le disait en début, il y a pas juste la créatine, tu sais, il y a toutes sortes de suppléments, il y a les pré-workout, les post-workout, les pendant-workout. Si je rentre dans un magasin et que je vois 200 bouteilles, j'ai pas le goût de tout acheter et j'ai le goût de savoir quoi réellement prendre. Est-ce que tu es capable de nous donner juste comme quelques trucs pour savoir exactement qu'est-ce qui sert à quoi puis qu'est-ce qui sert à qui surtout?
1: Ouais, exact. Ben, dans le fond, au niveau des chèques de protéines, c'est sûr que ça reste une nutrition qui est pratique. T'sais, encore une fois, si tu as tes bases au niveau de l'alimentation, ça peut t'aider à aller chercher des protéines supplémentaires dans ta ration quotidienne. La créatine, c'est encore là, c'est quelque chose que tu vas prendre régulièrement, notamment pour soutenir ta performance et les adaptations face à l'entraînement. Tandis que le pré-workout, c'est vraiment un coup de pouce qui est ponctuel avant l'entraînement. Donc, c'est vraiment trois choses complètement différentes avec des objectifs, évidemment, tout aussi différent.
0: Okay, ben après Justin Bieber, je veux tes trucs pour savoir qu'est-ce que je devrais choisir quand je suis au magasin pour justement pas finir avec 13 pots sur mon comptoir.
1: Perfect.
0: Yes, sir. Merci. Vanessa Boulet est avec nous avec tous ces trucs pour savoir exactement quoi prendre comme supplément. Ça devient mélangeant ce monde-là. On en parle après Justin Bieber. Et go, c'est Aviva.

0: Toujours avec notre complice du jour, Vanessa Boulet, qui est coach en remise en forme et qui est là pour nous guider parce que je suis convaincu que je suis pas le seul qui se sent un petit peu perdu avec tout le monde des suppléments, de la créatine. Et je veux être en forme, je veux être en bonne santé et je sais que ça peut m'aider. Je suis convaincu que je suis pas le seul. Vanessa, comment est-ce que je peux, quand j'arrive au magasin et que je vois 200 pots, bien choisir ce qui est bon pour moi?
1: Ben en fait, il y a quand même quelque chose à regarder, puis en fait, c'est de savoir qu'est-ce qu'on essaie de supplémenter avant. Donc, tu sais, pars pas nécessairement avec ton panier tout de suite puis partir en peur. Je pense que la première chose à se poser, c'est comprendre pourquoi on a envie de prendre quelque chose. Oui. Tu sais, qu'est-ce que j'essaie d'obtenir avec ça? Tu as envie de travailler au niveau de la performance, l'énergie, quelque chose de pratique, au niveau plus de la récupération, atteindre des produits, des besoins nutritionnels, puis la réponse, c'est pas « je sais pas », mais tout le monde en prend. Fait que moi, j'ai envie d'en prendre aussi. T'sais. Fait qu'on vient probablement trouver une bonne raison tout de suite. Oui. Mais donc, c'est ça, c'est de vraiment trouver, en fait, en apprendre aussi, de poser des questions à savoir c'est quoi, ça contient quoi, de voir si ça va de pair avec nos objectifs et voir si justement le produit comme tel, même s'il est très à la mode, répond à un besoin. Parce qu'on devrait pas inventer un besoin parce qu'on a trouvé un produit. Je vais peut-être vous empêcher de dépenser.
0: Je devrais pas m'acheter de la créatine juste parce que tout le monde sur Instagram me dit d'acheter de la créatine. Faut que je vois si j'en ai de besoin.
1: Exactement.
0: C'est un bon premier truc. Je pense que j'aurais dû y arriver moi-même avec ce truc-là, mais t'as raison. Deuxième truc, et celle-là, il est comme drôle. Tu veux qu'on construise le sundae avant d'acheter les cerises?
1: Ouais, et puis j'adore l'image. Parce qu'évidemment, pour moi, tu sais, ma règle avec les suppléments, c'est super simple. T'sais, tu construis ton sundae avant d'acheter 15 cerises.
0: Oui.
1: Fait que tu sais, il faut que tu regardes ton alimentation, ton sommeil, ton entraînement, ta récupération, tu sais, ta base, ce que tu fais, et ça, c'est ton sundae. Après ça, il y a certains suppléments qui peuvent devenir une excellente cerise sur le dessus, tu sais. Mais si tu dors 5 heures par nuit, que ton alimentation, ça n'a pas de sens, que tu t'entraînes une fois de temps en temps, ça donne rien d'avoir de la créatine, d'aller te chercher des électrolytes et tout ça, t'as juste pas besoin d'acheter des cerises. Okay, donc, pour aller à la base.
0: Ultimement, et tu le disais tantôt, les suppléments, par définition, ben, ça supplémente quelque chose. Donc, ça va venir optimiser quelque chose qui fonctionne déjà. Et donc, on le met sur le top de ce qu'on est déjà en train de bâtir.
1: Ben, il y a aucun produit qui est magique et qui est miraculeux. Souvent, c'est la base qui va faire la différence. Mais un coup que cette base-là est bien établie, ben, tu peux évidemment aller pousser un petit peu plus loin là, avec les suppléments.
0: Troisième truc, si je décide effectivement d'y aller et d'essayer la créatine, tu veux qu'on garde ça simple?
1: Absolument, parce que pour la majorité des adultes en santé qui choisissent d'en prendre, on fait ça simple parce que la forme de référence souvent qui a été beaucoup étudiée aussi, c'est la créatine monohydrate. Okay. Donc, tu sais, une prise quotidienne, tu sais, de 3 à 5 grammes environ est couramment utilisée. Il y en a qui vont monter jusqu'à 10 grammes, ça dépend. Il y a des visions, il y a des... C'est toujours à regarder avec un coach ou un professionnel aussi. Puis, tu sais, on va entendre parler de phase de charge. Il faut en prendre un petit peu plus au départ. Ça aide, tu peux aller chercher plus de réserves plus rapidement. Mais c'est pas obligatoire. Le but, encore une fois, c'est tellement dans la constance du produit.
0: Puis, je prends ça avant de m'entraîner, après l'entraînement. Si je m'entraîne pas à tous les jours, est-ce que j'en prends à tous les jours?
1: Ben c'est ça. Moi personnellement, j'en prends tous les jours, j'en prends avant de m'entraîner, mais encore là, c'est tellement de l'intégrer dans ta routine où c'est le mieux aussi, puis de te référer évidemment à ton coach ou peu importe si t'en as un aussi, tu sais. Mais comme je te dis, la constance est tellement plus importante de te demander si tu la prends à 8h42 ou à 9h17 le soir. Là, tu sais, c'est.
0: Mais tous les matins dans son café, disons, ça peut être une bonne base.
1: Ouais, ton pré-workout ou dans ton shaker. Tant que ça soit ton moment.
0: Ça goûte à rien, non? Est-ce que je me trompe ou?
1: Moi, la mienne est sans saveur. Il y en a évidemment avec des saveurs, mais la mienne est sans saveur. Puis ça change pas la texture non plus de ton liquide.
0: Quatrième truc, regardez ce qu'on consomme déjà. Parce que j'imagine que ça donne rien de faire des choses en double.
1: Absolument. Puis tu sais, je pense qu'on parle beaucoup de nutrition, des étiquettes sur les produits nutritionnels à l'épicerie, tout ça. Puis les suppléments, en fait, c'est exactement la même chose. Et pour tous les suppléments, tu sais, on commence pas à empiler des produits sans savoir ce qu'ils contiennent parce que justement, encore là, si on prend des médicaments, il faut faire attention avec notre condition médicale, si on est enceinte, on allaite, tu sais, il y a beaucoup, beaucoup de choses à regarder. Parce qu'évidemment, tu sais, il y a des choses naturelles, il y a des choses qui sont vendues librement. Donc, il faut faire attention. Puis encore là, consommation de caféine, pré-workout, il y a beaucoup de caféine à l'intérieur de tout ça. Donc, il y a plusieurs choses à regarder, évidemment.
0: Ouais, plus d'énergie, c'est pas nécessairement mieux.
1: Non, exactement. Encore là, faut-il savoir quel genre d'énergie qu'on veut. Trop de pré-workout, ça peut mener à une petite crise d'anxiété aussi.
0: Après tout ça, et c'est drôle parce que j'ai commencé vraiment la conversation de façon ludique parce que, tu sais, moi, je prends pas vraiment grand-chose. On me disait peut-être d'ajouter de la créatine, que ça pouvait m'aider. Est-ce que tu es pro-supplément ou anti-supplément? Toi, tu te situes où?
1: Moi, je suis une pro supplément. Je prends quand même beaucoup de suppléments, mais je sais pourquoi je les prends, puis je sais comment que je les prends. Fait que je me suis informée beaucoup. Puis tu sais, je trouve qu'il y en a vraiment qui sont super intéressants. Toujours selon les saisons, toujours selon nos objectifs aussi. Tu sais, c'est pas il y a des suppléments que tu vas prendre justement de façon saisonnière ou en certaines périodes. Mais je veux tellement pas que les gens tu penses que tous les résultats sont là. T'sais. Des fois, c'est une question de budget également, mais si tu as présentement le budget de t'en procurer ou peu importe, ben, de regarder les bases que j'ai mentionnées, ton sommeil, ton entraînement, ta récupération, qu'est-ce que tu pourrais optimiser avant, par exemple, de prendre un supplément. Mais comme je l'ai dit, il y a beaucoup de suppléments qui sont super intéressants et qui peuvent vraiment être en cerise là, sur ton Sunday.
0: As-tu plus que 13 cerises, toi, sur ton Sunday? As-tu 13
1: pour ça? J'en ai pas mal.
0: On va peut-être se rendre là ou pas. Vanessa, toujours un plaisir. Merci beaucoup. Passe une bonne semaine. Tu peux aller prendre ton post-workout maintenant.
1: Hey, merci. Bonne semaine.
0: Voici Marc Dupré. Bye. C'est Danser la nuit.

0: 30 minutes et vous commencez à être habitué, hein? Une autre semaine de radio ici à Viva la Casa et un autre débat qu'on va résoudre ensemble grâce à la messagerie texto 1-866-56-RADIO. C'est le débat inutilement important. Et je suis curieux de savoir, si vous êtes à la maison et qu'il y a un colis qui arrive, le colis est au nom de votre conjoint ou votre conjointe et vous savez probablement ce qu'il y a dedans, mais votre conjoint ou votre conjointe n'est pas là. Est-ce que vous avez le droit de l'ouvrir? Et tant qu'à y être, on va pousser ça un petit peu plus loin. C'est pas un colis, c'est une lettre. Jusque où est-ce que va la frontière de « on partage tout en couple » Est-ce que vous avez le droit d'ouvrir le courrier de l'un et l'autre? Grosse question, on va débattre ça tout de suite après ceci. Et je veux vos réponses au 1-866-56-RADIO. Le débat inutilement important dans moins de 5. Et Coetzel et Jesse Murph avec une chanson qui a atteint le sommet des palmarès country. « High Road » s'en vient à Viva.
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C'est l'heure de régler quelque chose dans le débat inutilement important. Est-ce qu'on a le droit d'ouvrir le courrier ou les colis de son conjoint? Tu sais, un colis arrive à la maison, il est adressé à votre conjoint ou votre conjointe, et vous savez à 99% que c'est probablement quelque chose pour la maison. Est-ce que vous avez le droit de l'ouvrir? Et là, j'ajoute immédiatement une deuxième catégorie, parce que pour moi, c'est pas pantoute la même affaire. Une enveloppe arrive avec le nom de ma conjointe dessus. Est-ce que je l'ouvre? Sur la messagerie texte, c'est drôle. Je vais lire deux textos qui vont chacun d'un bord et de l'autre. Jacinthe dit, moi, c'est mon chum qui s'occupe de tous les comptes à la maison. Il a le droit d'ouvrir le courrier parce que, ultimement, c'est lui qui va devoir le gérer. Tandis que Charlie, et qui est poète, dit, mon nom, c'est non. Ça m'a fait rire. J'ai une théorie là-dessus. Tout ce qui est colis, et tu sais, on commande des trucs, là, tu sais, ça peut être du papier de toilette, un chargeur pour un téléphone, des trucs pour les enfants. Pour moi, un colis, même si ça a été commandé au nom de ma blonde, je l'ouvre. C'est ça qui est ça. À moins que ça soit près du temps des fêtes, là, je vais peut-être être un petit peu plus... Je vais peut-être attendre un petit peu plus. Je vais être plus prudent. Ouais, c'est ça le bon mot. Tandis qu'une lettre, à moins que ça soit vraiment étampé Hydro-Québec dessus et que je sais exactement c'est quoi... Pour moi, une lettre, on dirait que ça franchit l'autre territoire. Même si, hey, on est ensemble depuis 20 ans, ma blonde et moi, on est mariés, on partage tout. Pourtant, je me mets de l'autre bord de l'équation. Si ma blonde ouvrait une lettre qui était à moi, je dirais, voyons non, il y a mon nom dessus. Même un colis, je suis pas sûr que je serais content. Hey, c'est drôle, on est en train de débattre ça en direct. Mais non, je tranche. Un colis, c'est correct. Une lettre, c'est non. Et c'est ce qui règle le débat inutilement important, mais qu'on vit tous à la maison. Ariane Moffat est là, voici Réverbère. Je vous souhaite un bon retour à la maison, un bon lundi ici à Viva. La musique.

0: Ça doit quand même être frustrant, hein, être un artiste, lancer un album sur lequel on a travaillé pendant des mois et des mois, et quelques jours avant la date prévue de la sortie, eh bien, on se fait complètement éclipser, autant au niveau média qu'au côté écoute, par une certaine Taylor Swift qui décide, je vais lancer 4 nouvelles chansons. Ces 4 nouvelles chansons, elles sont arrivées dans nos oreilles vendredi dernier. J'ai pris la peine et j'ai pris le temps surtout d'écouter ces 4 tunes-là comme des millions et des millions de personnes l'ont fait ce week-end. Je ne sais pas si ça a été votre cas. Eh bien, sinon, ensemble, on les décortique et on décide ça passe ou ça casse ces 4 nouvelles tunes-là. Le Jukebox s'en vient dans un instant. Et en musique, Alex Warren sera là avec Emerald Eyes à Viva.
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1: C'est fou parce que ce n'est que 4 chansons et pourtant c'est la sortie musicale de la semaine. Laissez faire ceux qui nous ont donné des albums complets. Quand Taylor Swift lance quelque chose, eh bien c'est elle qui domine tout le paysage médiatique avec 4 nouvelles chansons qui sont nées d'un party. En fait, c'est ce qu'elle a dit après le grand succès de l'album The Life of a Showgirl. Eh bien, elle est retournée en Suède, là où plusieurs de ces chansons-là étaient nées, pour célébrer avec 2 des réalisateurs de l'album, Max Martin et Shellback. Selon ses dires, eh bien, ils étaient là pour célébrer le succès du disque. Il y avait un studio pas loin et de ces sessions sont nées ces 4 nouvelles chansons. C'est donc The Life of a Showgirl, The Encore. C'est donc le rappel, les 4 tunes qu'une fois qu'on a applaudi assez, eh bien, l'artiste revient faire. Avec la première chanson, celle qu'elle a commencé à nous titiller la semaine dernière pour ensuite dire, ouais, ça sort vendredi. Elle s'appelle Patient Zero. On l'écoute.

C'était le premier extrait. En fait, je disais ça avant même d'avoir écouté les trois autres. Tu sais, un rythme à la Taylor Swift soutenu, des percussions électroniques, la petite ligne de violon, on dirait que tout est Taylor. Le sujet également, elle parle à une autre femme qui a déjà fréquenté un ancien amoureux et donc elle dit, elle connaît les symptômes, elle est passée par là, elle était la patiente zéro, la patient zero. Et donc, du gros du bon Taylor Swift, on comprend. Et puis, une bonne toune pour bien partir ces quatre chansons-là. Ensuite, eh bien, on passe à une autre histoire, un autre appel, et c'est celui de son mari, Travis Kelce, lui qui vient de Cleveland Heights. Et donc, la chanson s'appelle Cleveland.

célèbre son bonheur avec son mari, c'est exubérant, il y a des claviers rétro. C'est une Taylor que j'aime beaucoup, Taylor qui assume un peu son côté quétaine. Certains vont peut-être dire que ouais, le sucre est peut-être beurré épais, mais je pense que c'était ça l'idée. Ultimement, elle a trouvé le bonheur et c'est tant mieux. Les critiques vont dire « Hey, tu l'as trouvé ton bonheur, qu'est-ce que tu t'en fous de ce que les autres pensent? » Parce qu'elle est toujours là à justifier son bonheur. Pas de nos affaires, mais je trouve que la chanson, elle est accrocheuse et elle mérite sa place. Tu sais, des fois, il y a des tunes qu'on n'a pas mis sur un album pour une raison. Ça, j'ai l'impression que c'est une chanson qui mérite vraiment sa place sur l'album The Life of a Showgirl. On continue. On change de rôle. Taylor Swift qui reconnaît avoir pu laisser des blessures chez quelqu'un de bien dans la chanson Pink Clouding.

Peut-être moi, ma moins préférée des quatre chansons. Peut-être que je trouve que la production est comme trop chargée. Peut-être que la chanson me laisse tout simplement pas d'émotion, ni musicalement, ni en termes de texte. Et donc, Pink Clouding, vous me direz, ça passe ou ça casse, c'était ça l'idée de ce jukebox, mais pour moi, c'est ma moins préférée. Et c'est drôle parce que une de mes préférées, c'est la dernière, et c'est vraiment, c'est pas arrangé avec le gars des vues, c'est vraiment la quatrième des quatre chansons que Taylor Swift nous a données. Elle s'intitule Babylon, et je trouve qu'elle est accrocheuse. Il y a quelque chose vraiment qui est venu me chercher.

Complète, il y a comme une entrée à la guitare acoustique. Ensuite de ça, ce petit beat embarque. Je trouve que la mélodie, elle est super accrocheuse. Et donc, Babylon, qui pour moi, vraiment est une bonne chanson. Honnêtement, 4 tunes qui s'écoutent super bien. C'est facile. Pas besoin d'être le plus grand fan de Taylor Swift pour peser play et 4 chansons plus tard dire, ah ouais, je pense que j'ai passé un bon moment. Et donc, un beau petit cadeau pour les fans de Taylor Swift. Ça passe ou ça casse? Laissez-moi savoir. 1-866-56 Radio. On continue avec Fred. Voici Je veux. Je vous souhaite un bon retour à la maison. Merci d'avoir choisi Viva la Casa.

savez qu'un lundi bien réussi, c'est pas nécessairement un lundi où tout va bien. Donc, rassurez-vous, si votre début de semaine est parti un petit peu sur les chapeaux de roue, ben des fois, un lundi réussi, c'est simplement une journée où rien n'a réussi à nous mettre complètement par terre. Et je dis ça considérant que un petit peu plus tôt aujourd'hui, j'ai trébuché dans les marches de mon escalier, je tenais un verre, j'avais mon laptop, j'ai pas brisé l'ordinateur, j'ai pas renversé le verre et je me suis dit, hey, c'est vraiment une journée, un vrai de vrai lundi, une journée de... Mais c'est du quoi? Des fois, on se dit que c'est pas si pire parce que j'ai pas brisé l'ordinateur, j'ai pas échappé mon verre. Et donc, demain, c'est mardi. Et si ça a été un lundi un petit peu coussi-coussa, eh bien, j'ai pour vous la meilleure musique dans les hits à pattes. Ça commence dans quelques instants avec une grosse, grosse tune des Backstreet Boys. On a du Duran Duran, Prince va venir faire son tour, Adele également, Cher, Bad English, Ace of Base. Des grosses tunes, c'est une heure de super musique. Demain, dans l'émission, on reçoit Anaïs Gertin-Lacroix et Audrey Turgeon va venir nous parler de finances. Je vous retrouve demain 16h. Et juste l'autre bord de la mire pour les hits à pattes.

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4: Bonsoir, ici Claude Marquis, voici vos actualités. 13% des électeurs de Marie Lacoste-Gérin-Lajoie ont voté ce week-end, lors de la première journée du vote par anticipation. Le taux de participation dans Drummond-Bois-Franc s'élève à 13,73%, quelques points derrière la moyenne provinciale qui atteint 13,79%. Et le Maçonnerie-Lausière de Saint-Cyril-de-Wendover a réussi son début de saison à domicile vendredi dernier, suivant des travaux effectués sur les bandes du côté des joueurs. Les travaux ont été réalisés au coût de 50 000 $, alors que des dégâts avaient été observés au printemps dernier. D'autres travaux sur les infrastructures pourraient être annoncés lors du prochain programme triennal d'immobilisation. C'est ce qui complète vos informations. 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
6: Et oui, on part notre lundi soir ensemble. J'espère que vous avez passé un bon week-end. Pat qui est là jusqu'à 19h. Et vous savez qu'hier soir, c'était les MTV Video Music Awards. Madonna qui était là pour la première fois depuis 2003. Taylor Swift qui a remporté 3 prix. Grosse soirée. Et je vais utiliser ça parce que j'ai le goût de parler d'MTV. On croyait qu'MTV était mort. Eh bien, moi, je vais les ressusciter avec une chanson qui a été lancée il y a près de 27 ans. C'était le 7 septembre 1999. Et c'est la chanson qui est passée le plus longtemps au numéro 1 de Total Request Live, cette émission de demande vidéoclip sur la chaîne de MTV. Un des clips les plus dispendieux de l'histoire à 2,1 millions de dollars. C'est les Backstreet Boys et Larger Than Life qui partent les hits à pattes.

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1: On retourne dans les années 80 en débutant avec 1985, la formation Mike and the Mechanics, créée par Mike Rutherford de la formation Genesis. C'est l'équipe qui s'est bâtie, ouais, c'est le band qui s'est construit pendant les pauses de Genesis qui nous a donné All I Need is a Miracle. Qui s'en vient tout de suite après une chanson, c'est drôle, on parlait de MTV tantôt, une chanson qui a été initialement bannie par MTV. Pourquoi? Mais parce que Cher a tourné le vidéoclip à bord du USS Missouri et on croyait qu'elle allait porter une combinaison de l'armée. Finalement, elle est arrivée dans un maillot noir sur un body quasi transparent. On voyait son tatouage et donc des vétérans de la Seconde Guerre mondiale ont protesté, ce qui a fait en sorte que MTV a initialement banni le vidéoclip avant que ça devienne un énorme succès pour Cher. Chanson composée par Diane Warren. Cher la détestait initialement. Ça a l'air que Diane Warren s'est littéralement accrochée à sa jambe en lui suppliant d'enregistrer ce qui est devenu ce succès. If I could turn back time dans les hits à Pat. À Viva! 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
1: Je vais essayer de faire un lien entre chacune de mes interventions ce soir parce que tantôt, je vous parlais de Diane Warren. Eh bien, c'est elle qui a composé la chanson surprise du soir et on retourne dans les années 80 parce que c'est un groupe qui existait à peine 3 ans, de 1988 à 1991. Ils ont lancé 2 albums et ensuite, ça a été la fin. Et la fin, ben, c'est entre autres à cause de la chanson surprise de ce soir. Le claviériste du groupe a appelé cette chanson-là « Le baiser de la mort ». Pourquoi? La tune était trop grosse et donc impossible à suivre. C'est un super groupe qu'on va entendre parce que c'est 5 musiciens venus de 2 groupes connus des années 70 et 80. D'ailleurs, le bassiste joue aujourd'hui dans la formation Styx depuis 2003. Est-ce que ça vous donne assez d'indices si vous pensez avoir la bonne réponse? Textez-la à 1-866-56-RADIO. On l'écoute dans un instant ensemble. À Viva!
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1: C'est les membres de Journey et Babies qui ensemble ont formé pendant 3 ans Bad English. Eux qui nous ont donné When I See You Smile. À Viva! 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
1: Merci d'avoir choisi Vivant pour partir votre lundi soir. C'est Pat qui vous accompagne. Et dans les prochaines, Loud s'en vient avec Toutes les femmes savent danser. Ed Sheeran avec la plus grosse toune de 2017. Et on repart ça avec une chanson qui a été nommée pour l'Oscar de la meilleure chanson. Elle a perdu par contre I Just Called to Say I Love You de Stevie Wonder. Et donc, oui, chanson qu'on a retrouvée dans un film. Lequel? Le film Footloose. Et ce qui est intéressant, c'est que c'est le scénariste du film, un gars qui s'appelle Dean Pitchford, qui a également composé cette chanson-là, la chanson-titre du film, qui a été interprétée par Kenny Loggins. Kenny Loggins, on le connaît parce qu'il en faisait plein des chansons de films. C'est lui qui nous a donné Danger Zone. Et, fait quand même assez intéressant, eh bien, celle-ci est la seule numéro 1 de Kenny Loggins en carrière. Il a passé 3 semaines au numéro 1 avec la chanson qu'il nous a donnée en 1984. C'est un film qui nous rappelle le film de Kevin Bacon. Voici Footloose dans les hits à Pat. Bon lundi!

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1: Et c'est comme ça avec Laurence Jalbert que se terminent les hits à pattes en ce lundi. Déjà de vous retrouver demain, deux rendez-vous. Viva la Casa de 16 à 18 heures avec nos complices Anaïs Gertin-Lacroix et Audrey Turgeon, CPA, qui vient nous parler de finances au féminin. Et ensuite de ça, ben, les hits à pattes à 18 heures avec les meilleures tunes des 40 dernières années. En ce 28 septembre, trois trucs que je pense qui ont marqué l'histoire de la musique. 28 septembre 99, Creed lance Human Clay. 11 millions de copies vendues pour l'album qu'il nous a donné With Arms Wide Open. 28 septembre 1968, Hey Jude des Beatles devient numéro 1 aux États-Unis pour 9 semaines. C'est le plus long règne de tous les singles des Beatles. Et le 28 septembre 2001, Céline Dion et Peter Gabriel chantaient au Centre Bell. Non, j'avais le Centre Bell, c'était le Centre Molson dans ce temps-là, à Montréal pour les victimes du 11 septembre. Je vous souhaite une belle soirée. On se retrouve demain. À Viva!
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2: Bonsoir, ici Claude Marquis. Voici vos actualités. 13 % des électeurs de Marie Lacoste-Gérin-Lajoie ont voté ce week-end, lors de la première journée du vote par anticipation. Le taux de participation dans Drummond-Bois-Franc s'élève à 13,73 %, quelques points derrière la moyenne provinciale qui atteint 13,79 %. Et le Maçonnerie-Lausière de Saint-Cyril-de-Wendover a réussi son début de saison à domicile vendredi dernier, suivant des travaux effectués sur les bandes du côté des joueurs. Les travaux ont été réalisés au coût de 50 000 $ alors que des dégâts avaient été observés au printemps dernier. D'autres travaux sur les infrastructures pourraient être annoncés lors du prochain programme triennal d'immobilisation. C'est ce qui complète vos informations. 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

On est le lundi 28 septembre 2026. On passe la soirée ensemble, bien branchés à votre radio à Drummondville. Je m'appelle Mathieu Guimond. Ce soir, on aura l'occasion de jaser un peu d'actualité. Activité à faire en fin de semaine prochaine. Pour une bonne cause, bouger pour une bonne cause, je vous propose ça, bien sûr, ce soir. Et je vais en profiter ce soir pour saluer des jeunes qui se sont démarqués, qui ont reçu une bourse excellence dans le cadre du programme Propulsion artistique de la ville de Drummondville. Des jeunes artistes de grand talent qui ont été honorés. Salut à Loïc Bergeron et Félix Saint-Jacques qui se sont démarqués pour leur performance au piano chez les 12 à 18 ans. Salut également à Lily-Rose Baudet, Adèle Cyr, Aiden Hutchinson, Jade Lamy, Florence Letendre, Roxane Sivigny et Émile Saint-Pierre qui se sont eux aussi démarqués dans leur catégorie. Vous voulez voir la liste complète des récipiendaires? Allez faire votre tour sur la page Facebook de la ville de Drummondville et félicitations à ces jeunes artistes qui se sont démarqués pour leur talent.

Qu'est-ce qui retient l'attention dans l'actualité? Le meilleur moyen de le savoir, c'est d'aller faire votre tour sur monderoman.com, qui est notre site web d'actualité pour tout ce que vous devez savoir dans la région. Entre autres, on parle de saisie de marchandises non autorisées à l'établissement fédéral de sécurité moyenne de Drummondville. On se déplace la semaine dernière, là, le 22 septembre, il y a des colis qui ont été perquisitionnés. On a trouvé la méthamphétamine en cristaux, du hashish, la marie, du concentré de cannabis, du tabac, des articles de fumeur, des cellulaires, des accessoires, toutes des choses qui n'ont pas le droit de se retrouver dans les murs de l'établissement fédéral de sécurité moyenne de Drummondville. La valeur du butin saisi est à 60 700 $ à l'intérieur du réseau. Donc, la Service correctionnel du Canada qui travaille avec les corps policiers pour prendre des mesures à l'endroit des individus qui tentent d'effectuer ces introductions. On vous donne également les plus récents détails concernant la campagne électorale. Reste une semaine à la campagne au provincial. Les détails sur ces nouvelles et d'autres nouvelles, rendez-vous sur monderoman.com en ce lundi.

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6: Voici vos nouvelles, Arsenal Média. Le vote par anticipation a attiré hier 13,01% des électeurs dans Marie-Lacoste-Jéret-Lajoie et 13,73% dans Drummond-Boisfranc. À l'échelle du Québec, le taux préliminaire atteint 13,79%. Le vote par anticipation se poursuit aujourd'hui jusqu'à 20 heures, avant le scrutin du 5 octobre. L'UPA demande au prochain gouvernement de mieux soutenir la relève agricole, notamment pour faciliter les transferts de fermes. Près de 40% des producteurs québécois ont plus de 55 ans, alors que l'accès aux terres, l'endettement et leurs coûts élevés compliquent l'établissement des nouveaux producteurs. L'UPA réclame notamment des prêts à long terme à faible taux et davantage d'aides financières. Le Maçonnerie Lausière a remporté son premier match à domicile de la saison, 7-5, contre le Soro de Lac-Mégantic, les champions en titre. La victoire survient après des travaux de 50 000 $ sur les bandes de la glace et le banc des marqueurs. La municipalité a aussi accordé 5 000 $ pour accueillir l'équipe et soutenir sa visibilité locale. Et maintenant, la météo à Drummondville. Ce soir et cette nuit, c'est nuageux avec 60% de probabilité d'averse et le minimum est de 11 degrés.
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